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3: Bonjour, bienvenue. Voici l'agenda des villes sur IDFM Radio, les bons plans culturels sur le Val d'Oise avec le festival Intemporel jusqu'au 5 juillet. Le domaine de Villarceau à Chaussy accueillera ce festival les 4 et 5 juillet, samedi 4 juillet à 17h30, nuit américaine, apéro concert, une traversée musicale des États-Unis, et dimanche 5 juillet à 17h, Chicago, voix et musique afro-américaine. Pour en savoir davantage, le 07 53 85 44 58, le monde de Clovis, jusqu'au 1er novembre. Le musée archéologique du Val d'Oise vous invite à une expérience participative unique à la croisée des chemins entre histoire, jeux de rôle et livres dont vous êtes le héros. Grâce à un parcours immersif, interactif et ludique, découvrez le quotidien des Francs, endossez l'identité et le rôle d'un personnage mérovingien, paysan, artisan, commerçant ou guerrier et forgez votre propre destin. L'histoire n'attend que vous. Traversez les siècles et entrez dans le monde de Clovis au musée archéologique du Val d'Oise à Guiré-en-Vexin. Pour en savoir davantage, le 01 34 33 86 00. Et puis à Herblay-sur-Seine, la fête nationale aura lieu le lundi 13 juillet, une soirée festive qui débutera avec la distribution de lampions en salle Simone Veil avant le départ du cortège lumineux en direction des bords de Seine. Là, le traditionnel feu d'artifice illuminera le ciel pour le plaisir des petits comme des grands. La fête se prolongera ensuite au parc de la mairie avec une soirée musicale animée par un DJ. Distribution des lampions à 21h30 à la salle Simone Veil et tir du feu d'artifice à 23h quai de Seine. C'était vos quelques informations proches de chez vous sur IDFM Radio.

Eh bien, mes chers amis, bonjour à toutes et à tous. Comment ça va? Vous allez bien en ce vendredi? Oui? Vous êtes en pleine forme? Je pense qu'il y a les Richards qui sont peut-être eux en pleine forme. Hein. Et ils n'ont pas changé, les Richards. Ils ne changent pas. Même s'ils habitent Montbrison, n'est-ce pas? Allez, gros bisous à Richard et Nicole. Voilà, de Montbrison, qui ne vont plus en Corse maintenant, puisque c'est la Corse qui vient chez eux. Hein. Allez, on écoute de l'accordéon plutôt que de dire des bêtises, Roberto.

Roberto Bélizier, tous ces musiciens. Allez, tiens, un petit coucou à Nadège, Yannick, Quentin et Clément, à Jeannot et Pâquerette, avec des gros bisous à vous toutes et vous tous, bien sûr, Françoise et Pierrette aussi, Françoise Pierrette, je crois, hein, ainsi que les deux Pierrettes de Blangy et celle de Normandie, voilà, je vous fais des gros bisous, les fidèles de chez Fidèle, et puis aussi André et Marilou, qui sont carrément à côté de Perpignan. Voilà, je leur fais de très très gros bisous. Et je suis désolé pour tous ceux que j'oublie, parce que souvent comme ça, quand j'ai le micro, j'oublie. Et voyez, ouais, je ne retrouve pas les prénoms, voilà. Par contre, tout à l'heure, j'ai fait un petit coucou au Richard, là, en espérant qu'il n'ait pas changé. Bon, hein. Eh ben, je voulais surtout faire un petit coucou à notre Richard de Montbrison et son épouse Nicole, à qui je fais de gros bisous. Pourquoi? Parce qu'aujourd'hui, bah, ça s'arrose, hein. Bon, c'est sa fête. Bah voilà, c'est la fête des Richards. Donc tous les Richards, Cœur de Lion et les autres. Bon, eh bien, on retrouve Aimable maintenant pour notre plus grand plaisir. Aimable, son accordéon et ses musiciens pour vous sur IDFM Radio dans Réveil en Musique.

Voilà, c'était les bêtes de Mal aimables. C'était une composition d'aimables de Christian Jollet, de Robert Meledière. Et bien maintenant, je vous propose de retrouver le monde de l'accordéon. Là, c'est une composition de Maurice Larchange et d'aimables. Avec un petit coucou et des gros bisous à Martine Louis, à Martine Monzal, petite secrétaire, avec de gros bisous, à Laurent Trénard, à Huguette, à Denise, à Fabrice Coquillard.

chouette, n'est-ce pas? C'était Le Monde de l'accordéon, une composition d'Aimable et de Maurice Larchange. Et là maintenant, un très joli tango, un tango catalan. Édouard Duleux et Aimable ont composé ce super...

Voilà, c'était le tango catalan, une composition d'Aimable et d'Edouard Duleux. Alors maintenant, en compagnie d'Edouard Duleux, en compagnie d'Aimable, parce que, là, excusez-moi, en compagnie d'Aimable, le vrai tango des familles, une composition avec Jackie Neguesne. Et je vais faire des petits coucous, en particulier à Denise de Montargis, en faisant des gros bisous, on aura une forte pensée à Jacques, bien sûr. Et pour les amis du Bal Musette de Corbeil-Essonne, Nicole et Jo, qui je fais de très gros

Vrai tango des familles, une composition d'Aimable et de Jackie Noguez. Et maintenant une composition avec Loulou Legrand en catimini. Génial, on l'écoute. Avec Aimable, bien sûr.

c'est magnifique, n'est-ce pas? C'était en catimini. Aimable et Loulou Legrand avaient composé ce beau tango. Et maintenant, Mondial passe au passe-double. Une composition de Louis Corchia et d'Aimable. Allez, tiens, un coucou à Madame Gisèle Mélardeau, qui écoute tous les matins. Alors, gros bisous, Gisèle.

génial, super, super. Voilà, c'était donc Aimable qui vous jouait là les rois de l'accordéon, donc avec donc les grands accordonistes avec lesquels il a composé donc des titres exceptionnels. Voilà, j'espère que Daniel, tu es satisfait, Daniel, le chauffeur de taxi d'Aimable. Hein. Alors tiens, maintenant je vais prendre mon accordéon et je vais vous interpréter ça. Je ne sais pas si vous allez la reconnaître. Est-ce que vous allez la reconnaître, hein?

Et voilà, c'était Marjan Sivals. Et oui, une petite valse d'une petite ville du Val d'Oise. Voilà, Margency pour les amis de Margency. Et tiens, allez, je garde mon accordéon et je vous interprète maintenant. Je reviens chez nous. Et grand succès de Jean-Pierre Ferland. Pour Michel et Chantal de l'Oise, ça va changer, tiens, oui. Ça sera pas vivre au soleil pour une fois. Mais je reviens chez nous, c'est chouette aussi.

0: Je reviens chez nous, oui, oui. C'est chouette, hein, d'ailleurs, hein. C'est un morceau qui plaît toujours, toujours. Allez, bien, cette musique veut dire qu'on va se quitter, hein. Voilà, vous étiez donc dans Réveil en Musique, en compagnie de votre serviteur et ami Robert Tubilizi, qui vous donne rendez-vous demain pour une autre aventure. Et puis là, peut-être que je serai encore avec Christophe Caron, hein, pour vous faire un petit coucou. Ben oui, pourquoi pas. Je vais essayer de lui rendre visite, hein. Quant à moi, je vous fais la bise et merci de votre fidélité. Peut-être à tout de suite, hein. Et n'oubliez pas que le 14 juillet, oui, c'est vrai, on m'a appelé, on m'a demandé beaucoup de messages, j'ai pour demander où je suis le 14 juillet. C'est à Fontenay, Trésigny, en Seine-et-Marne, chez Stéphane Guérinet, Robert Tubilizi et tous ses musiciens. Je vous en parlerai un peu plus demain et après-demain. Allez, place maintenant à Christophe Caron et peut-être je lui fais un petit coucou. Allez, bise!
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2: Une semaine qui se termine bien, ça y est, vendredi 3 juillet, bonjour, bon réveil, bonjour Roberto, rebonjour.
0: Eh bien, bonjour Christophe, rebonjour les amis, et puis le 3 juillet déjà. Ça, c'est formidable.
2: Mais... ça passe toujours très très vite, hein. Donc il faut en profiter pleinement, comme on aime à vous le rappeler régulièrement sur IDFM Radio, hein. Bonne fête Thomas aujourd'hui.
0: Ah Thomas,
2: bah, on connaît peut-être bien. Un petit peu plus.
0: Oui,
2: Thomas, sûr. Parce que hier c'était les Martiniens, c'est un peu plus rare.
0: C'est un peu plus compliqué.
2: Ça compte pas forcément les rues.
0: Absolument, ouais.
2: Et les Thomas.
0: Non, mais Thomas Dutronc.
2: Oui, voilà. Ça tombe bien puisque hier il était sur la dernière édition du Barrière en Gain Jazz Festival. C'est les 25 ans du Festival du Jazz actuellement. Et hier il était au Théâtre
0: Thomas,
2: Municipal
0: à Enghien-les-Bains. Beaucoup de succès.
2: Ça continue encore ce festival avec beaucoup de concerts gratuits. Notamment ce soir, il y a Greg Slapp, c'est un harmoniciste qui a travaillé notamment avec Johnny Hallyday. Il y aura ce week-end des artistes comme Angelique Kidjo, comment il s'appelle aussi, Boy George, le DJ producteur français Kungs. Toutes les couleurs finalement de la musique sont représentées à travers le 25e festival du jazz ici à Enghien-les-Bains. Venez voir ces artistes avec une gigantesque scène qui est installée sur le lac d'Enghien-les-Bains.
0: C'est féerique. Et il y avait un monde encore hier, mais dingue, c'est super, vraiment, vraiment formidable.
2: Ça se poursuit donc jusqu'au dimanche 5 juillet, le Festival du Jazz à Enghien-les-Bains. En tout cas, merci d'être avec nous, merci Roberto de nous accompagner pour cette pré-matinale jusqu'à 7h. On continue en musique et dans un instant, Virginie, pour l'instant, bien-être.

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1: Un week-end chargé, il se prépare, Roberto,
2: ou pas? Oui, mais maintenant, ça y est, je suis en dilettante, parce que il y a les vacances hein, qui arrivent. Et puis, de toute façon, maintenant, je vais quand même faire mon métier plus en dilettante. Hein. Je vais plus prendre la province, parce que, bon, bah, il faut aussi limiter. Et puis, la route, le camion et tout ça, ça devient pénible. Et puis, c'est compliqué maintenant. Hein. Donc, alors, tout doucement, je laisse la place à monsieur Stéphane Guérinet.
1: Ton trompettiste.
2: Mon trompettiste. Avec il a donc un accordoniste sympa et de très grand talent qui l'accompagne. Très souvent, c'est Nicolas Demisieux. Tout ça, ça fait une équipe formidable.
1: Eh ben, merci d'être avec nous, Roberto. C'est toujours la pré-matinale sur IDFM Radio. On se retrouve dans une poignée de secondes. Et là, maintenant, on accueille Virginie. Bonjour, Virginie.
2: Bonjour, Virginie. La bise.
0: C'est l'instant bien-être avec Virginie. Bonjour chères auditrices et chers auditeurs d'IDFM Radio. Le saviez-vous? Le cerveau humain est incapable de faire la différence entre une situation réelle et une situation intensément ressentie. C'est pour ça qu'un souvenir peut déclencher les mêmes réactions qu'un événement présent. Le cœur s'accélère, le corps réagit, les émotions remontent. Mais cela fonctionne aussi dans l'autre sens. Se projeter dans un état de calme, de sécurité, de réussite, peut apaiser le système nerveux. Votre imaginaire n'est pas neutre. C'est un outil que j'utilise d'ailleurs au cabinet de Soisy-sous-Montmorency en état modifié de conscience, en hypnose et rêve éveillé libre. Alors la question est, dans quel sens utilisez-vous votre cerveau, plutôt dans le calme ou plutôt dans la nervosité? Je vous souhaite une excellente journée sur IDFM Radio. Je vous souhaite également de bien profiter de la musique pour avoir des pensées positives. Je vous retrouve demain. Prenez soin de vous. C'était l'instant bien-être avec Virginie.

0: Merci Roberto, merci Virginie. C'était la pré-matinale depuis 6h30 sur IDFM Radio. Encore une fois, un bon vendredi. Bonne fête au Thomas. Je te souhaite un excellent week-end. On te retrouve aussi tout au long de ce week-end, 6h-6h30, pour Réveil en musique. C'est aussi samedi et dimanche. En plus, du lundi au vendredi, quelques podcasts aussi de tes émissions sur notre site IDFM98.fr.
1: Oui, ça plaît beaucoup d'ailleurs. Hein. Beaucoup écoutent ton podcast. C'est super. Hein.
0: Ah, c'est pour celles et ceux qui n'aiment pas trop se lever de bonne heure. Oui. Du coup, ils peuvent récupérer ton émission sur le site.
1: Mais même, ils réécoutent ton podcast. C'est dingue. Voilà. En tout cas, merci de ton accueil à chaque fois, à Christophe. Hein. Et puis, rendez-vous. Je sais pas quand, quoi.
0: Bah, la semaine prochaine.
1: La semaine prochaine. Bon, bah alors, d'accord.
0: On fait comme ça.
1: Ok, avec plaisir.
0: Bonne journée, IDFM Radio.

IDFM Radio, soyez les bienvenus, c'est l'heure de l'agenda des villes, les bons plans culturels sur le Val d'Oise. Du 31 juillet au 5 août, à l'île de loisirs de Cergy, fête le théâtre porté par les Tréteaux de France. Ce festival invite petits et grands à plonger dans des histoires vivantes et interactives, mêlant théâtre, danse, musique et conte. Pour en savoir davantage, cergy-pontoise.ildeloisirs.fr. Du 13 au 16 août, c'est le championnat de France de tir à l'arc dans le cadre exceptionnel du château du musée national de la Renaissance à Écouen. Un rendez-vous sportif de haut niveau, alliant précision, patrimoine et spectacle. C'est ouvert à tous. musée-renaissance.fr pour avoir tous les détails. Rendez-vous cette fois-ci pour une balade nocturne le 22 août à la découverte des chauves-souris à la tombée de la nuit. Venez les écouter et observer leur traque des insectes. Renseignements sur le site valoise.fr. Et puis le 29 août, un escape game, les pièges du temps embarqués à bord du chronoscaf de Blake et Mortimer. Il faudra résoudre des énigmes à la Roche-Huillon, au château. Pour en savoir davantage, parcduvexin.fr. C'était l'agenda des villes sur IDFM Radio.

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1: Bonjour, bon réveil. Ça y est, on termine cette semaine en beauté avec ce soir les vacances, les prévisions de bison futé dans le sens des départs, du orange, du rouge. On en reparle d'ici quelques minutes. J'espère que vous vous réveillez correctement, convenablement avec votre radio valdoisienne. Bonne fête aujourd'hui, notamment au Thomas, à Tom ou encore au Tommy. Bon vent.

Elle sera bientôt de retour, rassurez-vous, pour le duo du vendredi, Sonia et Christophe. Depuis la semaine dernière, elle s'est éclipsée, aujourd'hui aussi, mais je serai rejoint par la suite certainement par Yann et par de nombreux invités sur EDFM Radio. J'espère que tout se passe bien, il est presque 7h20, bon anniversaire à vous qui êtes né un 3 juillet, comme notamment les acteurs Tom Cruise, Vincent Lacoste, et bon anniversaire aussi au chanteur Kenji Girac. EDFM Radio, la matinale jusqu'à 9h30.

0: Star Sailor sur IDFM Radio, c'était plutôt Offenbach et la reprise de Star Sailor sur votre radio valdoisienne, 7h20 IDFM Radio, je vous le reprécise, en DAB+, sur le 98 de la bande FM ou encore IDFM98.fr.
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0: Ce vendredi 3 juillet, il va faire beau aussi tout au long de ce week-end. Du soleil pour aujourd'hui avec des températures comprises entre 14 à 27 degrés. Au meilleur du week-end, il fera jusqu'à 29 degrés. Ce sera le cas demain et aussi dimanche. Au réveil pour votre journée du samedi 4 juillet, environ 15 degrés. Et dimanche matin, il fera environ 17 tout au long de ce week-end. De très très belles éclaircies, bon départ en vacances, ça y est, ça s'y rapproche, certainement pour vous. On fera un nouveau point sur la circulation en Île-de-France, avec du rouge ou encore du orange dans le sens des départs pour ce vendredi 3 juillet. La matinale vous accompagne jusqu'à 9h30. N'oubliez pas, on retrouvera aussi des invités entre 8h et 9h et juste avant, dans une dizaine de minutes, l'actualité valdoisienne. La matinale maintenant avec Ed Sheeran.

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0: Actuellement, un petit peu plus de 215 km de bouchons avec quelques incidents, notamment si vous vous trouvez entre Vitry-sur-Seine et Thiès sur la 86 intérieure sur trois voies. Une voie est fermée à gauche depuis quelques minutes. Bison futé, voie rouge, voie orange aujourd'hui dans le sens des départs. Vendredi 3 juillet, la journée est classée orange au niveau national et rouge en Ile-de-France. Ça y est, c'est les grandes vacances. La matinale sur IDFM Radio, avec aussi quelques perturbations en ce moment sur la ligne du tramway T1. Le trafic est interrompu entre Asnières, 4 août et gare de Saint-Denis en raison de dégradation par un tiers des bus de remplacement entre Asnières, Gennevilliers, Les Courtilles et mairie de Villeneuve. La Garenne sont à votre disposition. Trafic donc perturbé sur le T1. Pour en savoir davantage, n'oubliez pas les applications ou encore le site transilien.com. Il est pratiquement 7h30, on fait un premier point sur l'essentiel de l'actualité proche de chez vous. Votre flash valdoisien. Virgile O a été condamné à 4 ans de prison ferme par la cour criminelle mercredi 1er juillet, 16 ans après la mort du docteur Louis Glandière à Cormeilles-en-Parisis. Il y a quelques semaines, Anthony Arciero, conseiller départemental du canton de Goussainville depuis 2015 et conseiller municipal d'opposition à Survilliers, a été élu à la tête du parti présidé nationalement par Bruno Retailleau. Et puis la N184 en direction de Cergy a été perturbée jeudi 2 juillet. Hier, la circulation était particulièrement compliquée depuis Méry-sur-Oise à la suite d'un accident corporel survenu vers 16h45 à hauteur de Saint-Ouen-l'Aumône. C'était vos quelques informations proches de chez vous sur IDFM Radio.
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0: Les sorties d'albums, l'album de la semaine, l'horoscope, des cadeaux à gagner au 01 34 12 12 22. Ça arrive dans les prochaines minutes, juste après Lady Gaga et Star.

0: Magnifique morceau chanté par Lady Gaga, la bande originale du film Star is Born. C'était le titre Always Remember Us This Way. Il est presque 7h35 sur votre radio préférée. On passe maintenant à vos quelques sorties d'albums.
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0: Avant de parler des sorties d'albums, le nouvel EP du chanteur Adrien Gallo, ex-membre du groupe Bébé Brune. Ce nouvel EP, c'est la suite d'un EP qui est sorti l'année dernière, Premier souvenir du futur. Et ce nouvel EP, disponible en ce vendredi 3 juillet, se prénomme Dernier souvenir du futur.

Adrien Gallo de retour aujourd'hui avec un nouvel EP qui s'appelle Dernier Souvenir du Futur. On l'attendait déjà depuis quelques années, le retour d'un nouvel album pour Madonna, la reine est de retour avec Confession 2, la suite de Confession The Dance Floor sortie en 2005, plusieurs versions de cet album avec 12 ou 16 titres ou encore en format vinyle rose ou encore rouge. Madonna est de retour aujourd'hui avec Confession 2.

Carpenter intervient sur ce nouveau tube de Madonna. Madonna, son nouvel album aujourd'hui disponible, Confession 2. Et puis notre dernière sélection avec Eva. Vous l'aviez connue sous le nom de Eva Queen, mais maintenant c'est Eva. Elle est née à Nice. Cette jeune artiste nous propose son cinquième projet avec notamment le morceau Sur la piste.

Voilà un extrait du morceau sur la piste, extrait du nouvel album de Eva. L'album s'appelle Summer Girl et sur cet album vous retrouverez une collaboration avec le rappeur Jul. Dans un instant, l'album de la semaine avec Kungs. On vous offrira le vinyle de ce dernier album Out Loud au 01 34 12 12 22, mais aussi sur les réseaux sociaux. Et surtout, cet artiste se produira dimanche 5 juillet ici à Enghien-les-Bains dans le cadre de la 25e édition du Barrière Enghien Jazz Festival. Retrouvons maintenant Miami Sound Machine, Gloria Estefan et le tube Conga.

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0: Orelsan sur DFM Radio, la matinale, là, il est 7h45.
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0: Il sera sur la scène flottante du lac d'Enghien-les-Bains ce dimanche 5 juillet dans le cadre de la 25e édition du Barrière Enghien Jazz Festival. Le jeune DJ producteur français Kungs avec un nouvel album qui est sorti il y a quelques mois qui se prénomme Out Loud à découvrir depuis lundi à l'écoute de la matinale. 10 tracks sur cet album, notamment Getaway avec Boy Noise. Vous retrouverez aussi le morceau Nasty Addict ou encore Galaxy que nous allons redécouvrir dans un instant sur IDFM Radio. La matinale vous offrira aussi vos places de cinéma UGC, mais surtout le dernier album de Kungs en format vinyle. Alors restez avec nous sur cet album, donc Getaway. On va se remettre un petit peu dans l'ambiance de ce dernier single de Kungs avant de redécouvrir Galaxy.

Il va faire bon et bien chaud dimanche, jusqu'à 29 degrés. Et lui, il va apporter une température supplémentaire puisqu'il sera sur la scène flottante du lac d'Enghien-les-Bains. L'artiste Kungs à découvrir, à redécouvrir ce matin, maintenant, avec la participation de Théophilus Landon. Voici Kungs avec Galaxy, votre album de la semaine.

Galaxy, c'était Kungs avec la participation de Theophilus Landon, extrait de son dernier album Out Loud qui est sorti en mars dernier. Il présentera ce nouvel album dimanche 5 juillet. Là, c'est dans 2-3 jours. C'est maintenant, c'est tout de suite ce week-end à Enghien-les-Bains dans le cadre du Barrière Enghien Jazz Festival. Les 25 ans, on vous offre le vinyle de Kungs dans un instant. 01 34 12 12 22. Restez avec nous. On retrouvera aussi l'horoscope dans moins de 10 minutes avec Angélique. Et maintenant, toutes les musiques pour toutes les générations avec les Sister Sledge. 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

Les bons plans en Ile-de-France avec notre site partenaire, le Journal de François, comme régulièrement le week-end, à l'approche du week-end. Justement, que faire en famille, avec vos amis? Pourquoi pas vous diriger sur la commune de Soisy ou Montmorency à partir d'aujourd'hui? C'est tout nouveau, c'est tout beau, sur le parvis du centre culturel Le Trèfle à Soisy ou Montmorency. Tous les week-ends de juillet, vous pourrez profiter de la guinguette de Soisy, où chaque soirée sera différente. Le vendredi, ambiance after work autour d'un DJ set à partir de 18h. Le samedi, ambiance concert avec des groupes en live à partir de 18h. Ou encore le dimanche, ambiance familiale avec jeux et DJ set à partir de 16h. La guinguette de Soisy tous les week-ends de juillet à partir de ce week-end sur le parvis du Trèfle au 85 avenue du Général Leclerc. Et puis une autre idée de sortie, toujours avec notre site partenaire, le Journal de François, vos informations de proximité de la vallée de Montmorency, avec des journées portes ouvertes sur la commune de Montmagny, journée portes ouvertes des jardins partagés de la Butte Pinson à l'occasion de cet événement régional. Jardin ouvert, de nombreuses animations seront proposées au jardin partagé de la Butte Pinson demain, samedi 4 juillet, de 10h à 18h sur la commune de Montmagny. Pour retrouver l'essentiel de ces informations, ces idées de sortie à partager ce week-end en famille, vous allez sur le site journaldefrançois.fr. La question du jour, avec plein de cadeaux à gagner ce matin, notamment des places de cinéma UGC. Il faudra être rapide et efficace au 01 34 12 12 22 01 34 12 12 22 pour nous donner la bonne réponse à la question du jour. Mais juste avant, c'est Mylène Farmer.

0: Merci Mylène Farmer d'être passée ce matin sur IDFM Radio. La question du jour, elle est là, elle est en place pour vous offrir ce matin quelques vinyles du dernier album de Kungs. L'album s'appelle Out Loud, disponible depuis le mois de mars. Et vous pourrez l'entendre, l'écouter cet album puisqu'il sera présent en Gain-les-Bains ce dimanche 5 juillet sur la scène flottante du lac dans Gain-les-Bains. Et à cette occasion, on vous offre cet album en format vinyle ainsi que deux places de cinéma UGC. C'est au 01 34 12 12 22. Quels vins sont produits dans les départements 67 et 68? Vous avez la bonne réponse. 01 34 12 12 22. 01 34 12 12 22. Quels vins sont produits dans les départements 67 et 68? L'abus d'alcool est dangereux pour la santé, je vous le reprécise. Toujours avec modération. Quels vins sont produits dans les départements 67 et 68? À vous le vinyle de l'artiste Kungs ainsi que vos deux places de cinéma UGC. 01 34 12 12 22. Retrouvons ce vendredi 3 juillet l'horoscope du jour avec Angélique. Bonjour.
1: Bonjour à tous. Bonjour Christophe. Bonjour Sonia. Bélier, vous arrivez à tirer votre épingle du jeu dans un contexte sensible et compliqué. Taureau, une avancée professionnelle vous sauve la mise au moment le plus opportun. Gémeaux, essayez de renégocier des partenariats qui ont besoin d'être revus à la hausse. Cancer, une réflexion s'impose au sujet d'une rentrée d'argent et de vos investissements. Lion, la situation s'améliore entre vos enfants et votre nouvelle vie amoureuse. Vierge, votre futur déménagement vous donne la possibilité d'exprimer votre sens artistique. Balance, avide de nouveautés, vous prenez des risques qui sont un peu prématurés. Scorpion, évitez de dépenser votre argent pour une situation qui implique une tierce personne. Sagittaire, faussement amoureux, vous montez une idylle de toute pièce en déni de réalité. Capricorne, assurez-vous de la loyauté de vos proches, quitte à soupeser le vrai du faux. Verseau, le mieux est de mettre en place de nouvelles méthodes de travail ou de vous former. Poisson, prenez du temps pour vous, quitte à poser quelques jours de congé bien mérité. Une excellente journée à tous.
0: Et oui, poser quelques jours, surtout que c'est les vacances officiellement ce soir. On reparle de vos conditions de circulation avec Bison Futé qui voit orange, rouge aujourd'hui dans le sens des départs. Restez avec nous, la matinale se poursuit. C'est la deuxième heure avec de nombreux invités. Part en musique dans un instant avec Alex Warren. Maintenant, une nouvelle fois, l'essentiel de l'actualité proche de chez vous. Votre flash valdoisien. Virgile O a été condamné à 4 ans de prison ferme par la cour criminelle mercredi 1er juillet, 16 ans après la mort du docteur Louis Glandière à Cormeil en Parisie. Il y a quelques semaines, Anthony Arciero, notamment conseiller départemental du canton de Goussainville depuis 2015 et conseiller municipal d'opposition à Survilliers, a été élu à la tête de la Fédération du Val-d'Oise des Républicains, parti présidé nationalement par Bruno Retailleau. Et puis la N184 en direction de Cergy a été perturbée hier, jeudi 2 juillet. La circulation était particulièrement compliquée depuis Méry-sur-Oise à la suite d'un accident corporel survenu vers 16h45 à hauteur de Saint-Ouen-l'Aumône. C'était vos quelques informations proches de chez vous sur IDFM Radio.
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0: Dans un instant, vous serez avec les finalistes de l'élection Mister France Île-de-France. La finale aura lieu le 4 octobre prochain au Kremlin à Bicêtre. Deuxième émission, puisque la semaine dernière c'était la première, avec 4 candidats, 4 nouveaux à découvrir ce matin, ce vendredi 3 juillet. Bonne fête une nouvelle fois au Thomas, il est 8h03 et dans un instant, votre soirée télé, notre sélection. Bon réveil, il va faire beau jusqu'à 27 degrés cet après-midi. Alex Warren chante ce matin Fever Dream.

0: Amel Bent et Que Black, quelle époque sur EDFM Radio, votre soirée télé à 8h08, notre sélection pour ce vendredi 3 juillet avec France 3 qui vous proposera une émission musicale, la belle histoire de la chanson française à 21h10. Sur France 5 à 21h05, c'est un documentaire, les trésors de Marie-Antoinette à Versailles, ou encore sur Gulli vers 21h05, le film de Gilles Demestre, Le Loup et le Lion.
1: Nos condoléances pour votre grand-père.
2: J'avais plus que lui.
3: Ton grand-père ne faisait jamais rien comme tout le monde.
4: Je me suis fait une nouvelle copine. C'est une louve. Elle vient souvent me voir.
2: Qu'est-ce que tu fais? N'aie pas peur. T'as eu un bébé?
0: Le Loup et le Lion, c'est ce soir sur Gulli à 21h05. La matinale dans un instant, la météo, mais surtout vos invités du jour. Juste après, Emilia, voici Big Big World. Nous sommes en 1998.

0: La matinale sur EDFM Radio avec la météo maintenant.
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0: Quel temps pour ce week-end ? Du très beau, du soleil, très peu de nuages, des éclaircies à tout va. En tout cas, déjà pour ce vendredi 3 juillet, il va faire jusqu'à 27 degrés cet après-midi. Et tout au long de ce week-end, des températures comprises entre 15 à 17 au réveil et jusqu'à 29 samedi et dimanche après-midi. Du soleil pour tout le monde ce week-end, ce soleil qui va durer aussi toute la semaine prochaine. Nous aurons l'occasion de vous en reparler. La matinale, vendredi 3 juillet, avec vos invités du jour.
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0: Et on va commencer par celui qui est à l'honneur aujourd'hui, il doit le savoir, c'est Thomas. Bonjour Thomas.
2: Bonjour.
0: Tu sais pourquoi ?
2: Je crois savoir pourquoi.
0: C'est sa fête, c'est la Saint-Thomas.
2: Merci beaucoup.
0: Nous sommes aussi avec Salomon, bonjour, Mathéo et Mickaël, ainsi que Joris. Tout le monde va bien, messieurs ?
3: Super.
0: C'est votre première radio aux uns et aux autres ?
3: C'est une première pour moi, pareil.
0: D'accord, ça va, c'est pas trop intimidant, pas trop stressant, non ?
3: Non, ça va.
0: Vous avez pas la boule au ventre, là ?
3: Non, pas pour l'instant.
0: Sinon, je veux leur donner un petit remède, quelque chose, pour les conforter.
3: Ouais.
0: Toi, tu as l'habitude, tu te souviens de ta première fois ici ?
4: Oui, totalement, totalement. Encore un grand merci à toi de nous avoir reçus. Gratitude vraiment pour toutes les opportunités que tu as pu nous donner à travers ces années. Merci.
0: Toi, la première fois, c'était en 2024 ?
4: 2023, du coup.
0: 2023.
4: Non, 2024, ouais.
0: Non, ou 2024.
4: 2024, ouais.
0: Et tu as été élu en 2024.
4: C'est
0: donc
4: ça.
0: Donc, Mister France, Île-de-France.
4: Exactement, oui.
0: T'en gardes encore de très, très beaux
4: très beaux
0: souvenirs.
4: Oui, très, très bons souvenirs, excellent.
0: Ça a été une année aussi riche, t'as rencontré pas mal de monde.
4: Très intense, ouais, très intense. Encore un grand merci à Xavier Herbel pour leur implication par rapport à ça et au comité Mister France.
0: Tu as toujours contact un petit peu avec eux ou pas ?
4: Oui, toujours un peu, oui.
0: Parfait. Aujourd'hui, donc, c'est un nouveau
4: délégué, Mathieu.
0: Délégué régional. Hein.
4: C'est
0: donc
4: ça, Mathieu.
0: Mathieu qui était là la semaine dernière avec déjà quatre candidats, Julien, Darren, Jenny, Ala, et aujourd'hui, donc, quatre nouveaux candidats à découvrir. Au total, je crois qu'ils sont 12. Hein.
4: C'est ça, exactement.
0: Cette nouvelle élection qui aura lieu le 4 octobre au Kremlin-Bicêtre.
4: Exactement.
0: On ne sait pas encore où exactement.
4: On sait où, mais la communication sera faite au bon moment.
0: Et les différents portraits des différents candidats aussi, ça arrive très vite.
4: Ça va arriver sur les réseaux, ouais. Exactement.
0: Toi, du coup, ta mission cette année au sein du comité, c'est quoi ?
4: Aider Mathieu.
0: Ouais, tu le soutiens.
4: Exactement. Ouais.
0: C'est pas un passage obligatoire, mais j'ai l'impression que souvent les ministères aident aussi après à l'organisation de la prochaine élection.
4: Tant qu'on peut, on le fait. C'est juste ça.
0: Qu'est-ce qui te motive, qu'est-ce qui te passionne justement de les aider aussi eux, de leur donner des conseils
4: Oui, totalement, tu l'as dit, et puis de transmettre un peu ce que j'ai pu acquérir comme expérience, comme compétence à travers ce concours, et encore une fois, perpétrer ce que j'ai pu apprendre de Xavier Herbel.
0: Tu nous

0: rappelle pourquoi tu as participé à ce concours Mister Francis de France.
1: Oh waouh. Très bonne question. J'ai participé puisque depuis tout petit, je regardais le concours Miss France avec ma mère et au final, je me demandais est-ce qu'il existait le concours pour les messieurs et je suis tombé sur le concours numéro 1 en France. Donc voilà l'histoire.
0: Mais toi, tu étais déjà dans le mannequinat, tu es comédien?
1: Non, non,
0: du tout.
1: Non, du
0: tu
1: tout.
0: Tu es devenu après.
1: Hein. Exactement, c'est après ça, ouais.
0: Parce que tu es encore coach aussi.
1: Je suis préparateur mental, exactement, ouais.
0: Donc ça, c'est important. Ça fait des années que tu fais ça?
1: Ça fait des années, oui, de manière non officielle et cette année de manière officielle.
0: Donc tu cumules trois activités en quelque sorte, comédien, mannequin et coach.
1: Et pompier volontaire aussi.
0: Et pompier volontaire aussi, c'est vrai. On t'a vu avec ton bel habit sur ta page Instagram. Thomas, donc bonjour, rebonjour. Merci bonjour. D'être avec nous. Thomas Froget.
2: C'est ça, exactement.
0: Qui vient d'où exactement du 93?
2: Alors exactement, moi je vis à Villepinte, mais je suis né en région Champagne-Ardenne du côté de Reims.
0: Et pourquoi tu participes à cette élection Mister France de France?
2: Alors moi j'ai décidé du coup de participer car c'est quelque chose qui sort de notre quotidien, c'est quelque chose qui nous permet de prendre confiance au fur et à mesure de l'aventure. On fait de belles rencontres, ça nous permet d'échanger avec des personnes en Ile-de-France, sur toute l'Ile-de-France, et puis on est bien accompagné avec nos camarades, avec Joris, Mathieu. C'est une très belle aventure qui sort du quotidien et franchement c'est super, c'est autre chose que le sport, autre chose que nos moments du quotidien.
0: Quand tu t'inscris, tu dis j'ai quand même le potentiel pour participer à ce concours?
2: C'est pas la première chose qui nous vient en tête quand on fait l'inscription, parce que des fois on est un peu dans le flou, on est un peu dans l'inconnu, donc on ne sait pas trop vers quoi on se dirige, mais au fur et à mesure que les jours passent, on se rapproche dans la tête qu'on se dit oui, effectivement on peut, pourquoi pas, obtenir une des fameuses écharpes de la région Île-de-France.
0: C'était quoi ton rêve quand tu étais enfant?
2: Quand j'étais enfant, moi rien à voir, moi je voulais être pilote d'avion, moi, et pourquoi pas aussi au fur et à mesure des années est venue l'idée du mannequinat, du théâtre, mais ça c'était un peu comme Joris, ça s'est déclenché avec l'idée de devenir Mister France Île-de-France.
0: Oui, mais c'est pas perdu, tu peux être encore pilote.
2: Je peux être encore pilote, effectivement, j'ai que 24 ans, j'ai encore des années devant moi. Après là, pour l'instant, c'est vrai qu'on se concentre beaucoup objectif par objectif, palier par palier, donc j'essaye de pas trop mélanger les choses en même temps.
0: Il y a aussi Salomon, merci d'être avec nous. Toi, tu viens du 7-7 à la Seine-et-Marne, ou plus exactement?
3: Tout à fait, donc je réside à Nangis.
0: Nangis, et tu y vis depuis déjà quelques années?
3: Depuis plus de 10 ans, c'est ça.
0: Et le mannequinat, ça te parle de près, de loin?
3: À vrai dire, cette année, j'ai commencé à me lancer dans ce secteur-là, de manière indépendante. Et puis, un jour, en consultant les réseaux sociaux, j'ai pu voir une annonce concernant Mister France Île-de-France.
0: Donc, tu as sauté sur l'occasion?
3: C'est ça.
0: Et qu'est-ce que tu as fait, justement, pour arriver ici aujourd'hui dans nos studios? Tu envoies une petite vidéo de toi. Qu'est-ce que tu fais quand tu postules pour l'élection?
3: Qu'est-ce que je fais? Donc, tout d'abord, je veille à soigner mon apparence physique, faire attention à mon bien-être mental, et surtout, je ne me mets pas de pression particulière, car ça reste une expérience à vivre qui est unique. Donc, autant se donner à fond et se lancer complètement dans l'expérience.
0: Et pour les futurs, comment ils candidatent du coup? Donc, tu envoies une vidéo quand même de présentation de toi. Qu'est-ce qu'on leur demande, Joris, exactement? Candidate.
1: On leur demande de remplir leurs différentes informations, pardon, nom, prénom, âge, où ils vivent, etc., taille, poids, et ensuite des photos d'eux, portrait en pied, et ensuite ils envoient tout ça directement.
0: Pas besoin de vidéo?
1: Non, pas forcément.
0: Vous voulez sélectionner par rapport aux photos que vous recevez?
1: Ouais, il y a une présélection d'abord qui sont faites par rapport aux différents critères, savoir s'ils remplissent les critères déjà, et ensuite il y a une seconde sélection qui est faite.
0: Et tu te souviens des critères, Salomon? Il faut mesurer, je crois, à peu près 1m75.
1: Au milieu,
0: c'est ça.
1: Après,
0: 18-30 ans. Voilà.
3: Être célibataire également.
0: Voilà. C'est pas marié, mais tu peux avoir un copain, une copine, ça pose pas de problème, mais effectivement pas marié, pas d'enfant non plus.
1: Pas marié, pas d'enfant et être français.
0: Voilà, tout simplement, et vivre normalement en Île-de-France. Île-de-France. Si vous postulez pour cette élection Île-de-France, alors vous êtes à Ajaccio ou à Lyon. Normalement, ouais. Il y a des comités.
1: Exactement.
0: Ouais. Hein, il y a pas mal de comités un peu partout à travers toute la France.
1: Oui, c'est ça. Tout est couvert.
0: Parce qu'on l'a dit, c'est l'élection Mister France Île-de-France, mais derrière, il y a l'élection Mister France.
1: Exactement.
0: Donc il y a plusieurs étapes et l'élection Mister France, tu sais quand elle aura lieu, Joris, ou pas ?
1: Alors début d'année prochaine, il y aura une semaine de préparation qui se fera en Tunisie, si je ne me trompe pas.
2: C'est ça, à Djerba.
1: Voilà.
0: Tu es prêt pour affronter éventuellement l'élection de Mister France ? On dit que c'est toi qui gagne le 4 octobre.
3: Honnêtement, je préfère me concentrer sur mon présent. Donc passer du bon temps avec mes camarades, les nouveaux contacts, les nouvelles relations que je me suis faites. Et toutes ces choses-là arriveront en temps voulu.
0: Qu'est-ce que tu fais dans la vie ? Tu es encore étudiant ? Tu travailles ?
3: C'est ça, actuellement je suis étudiant à l'université Paris-Cité.
0: Et tout se passe bien ?
3: Ça va.
0: C'est pour faire quoi ?
3: C'est pour être ingénieur en intelligence artificielle.
0: D'accord, donc ça c'est très tendance. On a besoin des ingénieurs en intelligence artificielle. Nous sommes aussi avec Mickaël. Hein.
4: Bonjour.
0: Enchanté Mickaël, lui il vient du 92. Mickaël, tu es passionné aussi de mode, des défilés. Tous les ans tu vas à la Fashion Week.
4: Alors pas tous les ans.
0: Mais tu as déjà participé ?
4: Oui, depuis toujours j'ai un petit attrait quand même pour la mode, le mannequinat, le physique. Et aujourd'hui je participe à Mister Île-de-France parce que c'est un concours qui allie à la fois physique mais aussi éloquence, posture. Il n'y a pas que le physique et c'est ce que je retrouve chez Mister France et ce que j'aime.
0: Mais tu as quand même un physique assez agréable, sympathique. Tu vas à la salle de sport régulièrement ?
4: Oui, je suis coach sportif dans la vie. Donc,
0: Voilà.
4: Donc j'y suis quasi tous les jours.
0: Et tu as commencé en quelle année ? Il y a combien d'années exactement ?
4: Je suis coach sportif depuis maintenant 3 ans et je m'entraîne depuis plus de 10 ans mais sur différents aspects du fitness.
0: Donc, et tu entraînes principalement dans le 92 où tu vis ?
4: J'entraîne principalement sur Paris mais après je suis indépendant donc je peux travailler un peu partout. Voilà.
0: Et dans le 92 tu habites où exactement ?
4: À Gennevilliers.
0: Tout se passe bien à Gennevilliers ?
4: Tout va bien.
0: Ça va, c'est pas très loin d'ici. Hein.
4: Non.
0: Je sais pas comment tu es venu
4: en voiture, 15 minutes.
0: En voiture, d'accord. Les transports, non, c'est pas trop ton truc.
4: Pas trop mon truc.
0: Joris, t'as fait les transports, toi ?
1: J'ai pris les transports, oui.
0: Avec d'autres participants à l'élection ? Pas du tout, non ?
1: Non, je sais pas.
0: Chacun, vous êtes avec vos propres moyens. Et nous sommes aussi avec
1: Matteo.
0: Merci d'être avec nous, Matteo Cardo. Toi aussi, tu viens du 92.
5: Exactement. Du coup, on est voisins avec Chris.
0: C'est vrai, tu connaissais Mickaël ?
5: Non, par rapport à la géolocalisation plutôt. Moi, je suis à Clichy. Donc, je vis à Clichy. Et pour l'anecdote, je suis né ici, de base à Enghien. Donc, voilà.
0: De retour aux sources.
5: Exactement.
0: Et où à Enghien ?
5: Je crois que la clinique a fermé, mais c'était une clinique qui était dans le centre-ville, pas loin.
0: Et il y a combien d'années que tu es né à Enghien-les-Bains ?
5: Il y a 21 ans.
0: D'accord. Aujourd'hui, tu as 21 ans.
5: Exactement.
0: Le plus jeune, je crois qu'il a 18 ans. Hein. Il était là la semaine dernière. Hein. Ou il a 19 ans, je ne sais plus. Mais
1: dans ces eaux-là.
0: Je ne sais plus comment il s'appelle, mais il était avec nous.
1: Darren.
0: Oui, ça doit être ça, la semaine dernière. On va se retrouver d'ici quelques minutes. On a encore plein de questions à vous poser. On vous présente donc 4 nouveaux candidats à l'élection Mister France Île-de-France qui aura lieu au Kremlin-Bicêtre le 4 octobre prochain. Merci d'être avec nous sur IDFM Radio. On repart en musique avant de rejoindre vos dernières informations proches de chez vous et aussi à la circulation en Île-de-France.

0: Imagination sur IDFM Radio, 8h28, on fait un nouveau point sur la circulation en Île-de-France.
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0: On vous reprécise vos conditions de circulation par rapport aux vacances. Elles sont là, elles s'installent à partir de ce soir officiellement. Et du coup, Bison Futé voit orange et même rouge dans le sens des départs. Orange au niveau national et rouge en Île-de-France. Quelques bouchonnets aussi en ce moment, actuellement, avec un véhicule léger en panne entre Épieds pour rejoindre le Mesnil à Amelot, ou encore des perturbations suite à un accident entre Stein et Saint-Denis, accident grave sur la A1, sur 4 voies, une voie est fermée à gauche. Retrouvons une nouvelle fois vos quelques informations proches de chez vous, avant de retrouver votre deuxième émission consacrée aujourd'hui à l'élection Mister France Île-de-France. Il est presque 8h30 sur IDFM Radio. On repart en musique dans un instant avec Alex Warren. Maintenant, une nouvelle fois, l'essentiel de l'actualité proche de chez vous. Votre flash valdoisien. Virgile O a été condamné à 4 ans de prison ferme par la cour criminelle mercredi 1er juillet, 16 ans après la mort du docteur Louis Glandière à Cormeilles en Parisie. Il y a quelques semaines, Anthony Arciero, notamment conseiller départemental du canton de Goussainville depuis 2015 et conseiller municipal d'opposition à Survilliers, a été élu à la tête de la Fédération du Val-d'Oise des Républicains, parti présidé nationalement par Bruno Retailleau. Et puis la N184 en direction de Cergy a été perturbée hier jeudi 2 juillet. La circulation était particulièrement compliquée depuis Mairie-sur-Oise à la suite d'un accident corporel survenu vers 16h45 à hauteur de Saint-Ouen-l'Aumône. C'était vos quelques informations proches de chez vous sur IDFM Radio.
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0: Merci d'être avec nous sur IDFM Radio. Vous avez choisi la bonne fréquence 98 FM pour découvrir quatre candidats, les finalistes de l'élection Mister France Île-de-France. C'est le 4 octobre prochain au Kremlin Bicêtre. Nous sommes toujours avec Salomon, Mathéo, Thomas et Mickaël, ainsi que Joris qui les encadre déjà depuis quelques semaines. Hein.
1: C'est ça.
0: Tu leur donnes pas mal de conseils puisque toi tu as été aussi candidat, tu as gagné cette magnifique écharpe de Mister France Île-de-France en 2024. Tu nous rappelles, c'était quand ton élection exactement ?
2: C'était fin d'année 2024 dans le 78.
0: Et là cette année 80
2: Kremlin Bicêtre 94 je crois.
0: Oui, je crois que c'est ça. Oui, je sais plus moi non plus. Je m'en mêle parce que vous venez d'un petit peu partout, Seine-et-Marne, Val-d'Oise, 93, donc le 4 octobre, la prochaine élection, ça se décide déjà comment? Pourquoi le 78? Pourquoi c'est en rapport avec le gagnant de l'élection précédente?
2: Non, du tout, c'est en rapport avec les différentes candidatures qui ont été envoyées justement pour être reçues pour l'élection, et au final là ça se fait au Kremlin Bicêtre parce que Mathieu connaît très bien le Kremlin Bicêtre.
0: Et en 2025, tu nous rappelles le gagnant de Mister France Île-de-France ?
2: Léopold Dutrait.
0: Voilà, qu'on a reçu aussi à plusieurs reprises avant, après, et aujourd'hui c'est peut-être Thomas. C'est peut-être Salomon, c'est peut-être Mathéo, hein, ou encore Mickaël. On a peut-être le gagnant.
2: On a peut-être le gagnant.
0: Hein. Ben, Joris, quand il est venu, je ne savais pas que ça allait être lui. Et tu étais là au micro aussi, comme les finalistes.
2: Hein. C'est ça, oui.
0: En tout cas, il y en a quatre autres aussi. Peut-être que nous les recevrons ou pas.
2: Peut-être.
0: J'ai l'impression que cette année aussi, ils viennent d'un petit peu partout, des quatre coins de l'Île-de-France.
2: Hein. Totalement, oui.
0: Seine-et-Marne, Val-d'Oise, Seine-Saint-Denis.
2: Exactement. Ouais.
0: 92 aussi, on a deux finalistes avec Mickaël. Et aussi Mathéo, Mathéo qui connaît un petit peu Enghien puisqu'il est né ici, hein, et tu as eu l'occasion de revenir quand même à plusieurs reprises sur cette belle commune valdoisienne.
3: Exactement.
0: Tu t'es baigné même dans le lac, non? Tu nous disais en antenne, non? C'est interdit. En
3: fait. Non, je respecte quand même ce magnifique lac. Non, et puis oui, du coup, c'était une agréable surprise de voir qu'on serait reçu à Enghien. En plus, j'ai fait mes études pas loin, donc c'était une agréable surprise.
0: La première fois que tu as rencontré les autres garçons de l'élection, c'était quand? Le jour du casting?
3: Comme le disait Joris, il y a une présélection. Une fois que cette présélection est faite, on a un casting tous ensemble en physique. Et ça a eu lieu en fin mai. Et ouais, c'était là la première fois qu'on s'est rencontrés sur ce casting.
0: Et c'était où ?
3: C'était pareil, c'était au Kremlin Bicêtre. On a un endroit où on fait des ateliers pour s'entraîner, et donc là c'était dans une autre salle, mais c'était au Kremlin Bicêtre.
0: Pas trop d'appréhension?
3: Non, franchement.
0: Ils t'ont pas fait peur les autres quand t'es arrivé?
3: Alors ils sont très beaux, mais on a plutôt une bonne entente et une bonne cohésion dès le départ, plutôt que d'instaurer une ambiance malsaine ou de compétition toxique. Donc c'était cool aussi.
0: Mais tout de suite, t'as serré la main à tout le monde?
3: Ah bah bien sûr. C'est, pour moi, c'est
0: justement... Avec fermeté, pour préciser que c'était toi.
3: Quand même pas, avec respect. C'est très important pour moi. Et c'est quelque chose qu'on partage tous entre nous. Donc,
0: Thomas, ça s'est bien passé, cette première rencontre. Tu t'attendais à quoi? À tout et à rien à la fois.
4: À tout et à rien à la fois, c'est ça exactement. Vu qu'on fait des rencontres, on s'attend effectivement à avoir beaucoup de personnes. Mais au début, c'est une première rencontre, on échange, et puis après on se rend compte qu'au final, on est un peu comme une équipe de foot. C'est plus, on est plus ensemble pendant des mois, donc on se rend compte qu'on crée une cohésion superbe. Et puis à la fin, même si on sait qu'il y aura peut-être certains qui seront élus, d'autres non, ça restera dans l'entente. Et puis on sait très bien qu'on est comme une équipe de foot, là c'est la coupe, nous c'est notre coupe.
0: Mais c'est vrai, 12, Joris, c'est une équipe de foot. C'est 11 ou 12, je sais plus.
2: C'est 11.
0: C'est 11, hein,
2: c'est 11.
0: Voilà. Et y a, bon, après, il y en a d'autres, hein, qui sont sur le banc touche qui sont là
2: en remplaçant, ils sont plus. C'est ça.
0: Et pourquoi t'aimes le foot? C'est pour ça ou parce que on est en
4: pleine période
0: on
4: surtout.
0: En pleine coupe. Du
4: voilà, c'est ça, on l'entend tellement partout en ce moment.
0: Et ballon rond, tu aimes?
4: Ballon rond, j'apprécie regarder. Je ne joue pas, je ne pratique pas, mais j'apprécie regarder en ce moment, surtout avec les beaux événements qu'il y a en ce moment dans le monde.
0: Et vous regardez un peu le foot? C'est intéressant ou pas?
2: C'est intéressant.
0: De les voir courir sur le terrain.
3: Oui, après, comme Thomas l'a dit, c'est un événement qui se déroule actuellement. Donc forcément, notre attention sera focalisée sur le foot en ce moment. Mais sinon, à côté de ça, personnellement, je regarde pas le foot.
0: Qu'est-ce que tu fais comme sport, toi, Salomon?
3: Actuellement, je vais à la salle de sport. Je souhaitais aussi faire de l'athlétisme, mais par manque de temps, je ne peux pas effectuer cette activité-là. Donc, on se contentera de ça.
0: Mathéo, toi, tu fais quoi comme sport?
3: Moi, pareil, je fais du renforcement musculaire en salle de sport. J'ai pratiqué pendant longtemps de la gym aux agrès. Et c'est quelque chose que je voudrais reprendre, mais comme l'a dit Salomon, par manque de temps, pour l'instant, je me concentre sur le sport en salle.
0: Mais Mickaël, vous faites pas du sport exprès parce qu'il y a l'élection Mister France Île-de-France. Mmh. Toi, t'en faisais déjà avant puisque tu es coach.
1: Après, là, j'amplifie un petit peu pour l'élection.
0: Oui, un tout petit peu, légèrement.
1: Ouais, c'est ça. Mais sinon, à côté, je fais du basket et j'ai fait aussi de l'athlétisme. Donc, passionné de sport depuis petit.
0: Et je sais plus, je t'ai posé la question à toi Thomas, t'es étudiant?
4: Moi je suis étudiant aussi dans le commerce et finance, et puis à côté basket, sport plus collectif, et puis tennis sur un sport plus individuel.
0: Ah oui, effectivement, pour être peut-être professionnel par la suite ou pas?
4: Pas spécialement, c'est quelque chose où je me défoule, où c'est une activité que je fais depuis petit, que je fais depuis mes 8 ans, donc je me défoule comme activité extrasportive.
0: Et Mickaël, tu sens quand même cet esprit d'équipe, comme l'a dit Thomas aussi. Vous essayez de vous donner mutuellement des conseils, en quelque sorte, de vous soutenir. Ça reste quand même un concours, une compétition, mais tu sens pas forcément ça.
1: Du tout, c'est super sympa. Dès le premier jour d'ailleurs, Mathieu a appuyé sur le fait de la cohésion de groupe. Et pendant les répétitions, on est tous là à se filmer pour voir ce qu'on devrait corriger, à se donner des conseils, à se parler. Donc c'est vraiment top.
0: Mathieu Duguin, on le reprécise, délégué régional Mister France Île-de-France.
2: On salue ce matin qui nous écoute.
0: Oui, ça m'étonne pas, il nous surveille. Salut. Mathéo, je t'ai pas demandé ton activité, mais je crois, j'ai regardé rapidement aux uns et aux autres vos réseaux, surtout Instagram. Je travaille dans la cuisine.
3: Exactement.
0: Et ça, c'est une passion aussi depuis de nombreuses années.
3: C'est ça, c'est une passion qui a commencé dès mes 4 ans, où j'ai commencé à cuisiner avec ma mère particulièrement, et j'ai décidé d'en faire par la suite un choix professionnel. Du coup, là actuellement, je poursuis mes études en BTS MHR et en option cuisine.
0: Donc c'est lui qui cuisine des bons petits plats en ce moment?
3: Exactement. Voilà,
0: qu'est-ce que tu sais faire plus exactement? Plutôt sucré, salé?
3: Alors du coup, moi je suis vraiment plus salé. J'ai des notions de pâtisserie qui peuvent s'appliquer à la cuisine, et vraiment spécialisé sur la gastronomie française.
0: Vous aussi vous aimez manger, je suppose? Oui, comme tout le monde, c'est normalement. Mais vous cuisinez? Tu cuisines, Salomon?
3: J'aime bien manger, mais je n'aime pas faire.
0: Mickaël?
1: Je cuisine, je suis obligé.
0: Tu cuisines, oui, pour avoir une bonne hygiène de vie. Et qu'est-ce que tu cuisines?
1: Toujours la même chose, et on va au plus simple, des frites de pâte à tous, du poulet et des légumes.
0: Tu pèses tout ça aussi, pour pas trop dépasser?
1: Par moment, mais sinon je focus sur ça.
0: Tu fais attention en tout cas. Et toi Thomas?
4: Je comptais me mettre à la cuisine, mais vu qu'il y a Mathéo maintenant, je pense que je vais lui demander sur ses bons conseils pour me faire à manger directement.
0: Joris, qui accompagne donc les candidats à l'élection, tu leur donnes aussi, vous leur donnez des conseils ou pas, un petit peu là-dessus?
2: Moi je reste disponible
0: sur
2: dans
0: la
2: tous
0: nutrition
2: les cas.
0: Ou quoi que ce soit?
2: Non, il n'y a pas eu d'aspect spécifique pour le moment sur ça, mais c'est vrai qu'on a mis un gros accent dès le départ en leur disant que dans tous les cas ça restait un concours quand même basé sur le physique. Il n'y a pas que ça, d'accord, mais ça reste quand même basé sur le physique, donc il fallait faire attention justement au moment de l'élection.
0: On va se retrouver d'ici quelques minutes, on va échanger un petit peu sur vos loisirs, on va encore vous découvrir sur EDFM Radio. Vos invités du jour, c'est Joris, Salomon, Mathéo, Thomas et Mickaël, IDFM Radio.

0: C'était Joy Jonathan sur EDFM Radio. Dans un instant, quelques bons plans en Île-de-France. Mais juste avant, on a encore quelques petites questions à poser à vos invités du jour. Nous sommes avec Salomon qui vient du 77, Mathéo du 92, Thomas du 93 et Mickaël du 92, ainsi que Joris, je sais plus d'où tu viens, Joris.
1: 91, bonjour.
0: Joris, donc, qui a été élu Mister France, Île-de-France en 2024. Quelles sont à peu près tes qualités, Thomas?
2: Très bonne question. Très bonne question. Non,
0: c'est pas évident.
2: C'est pas évident, mais j'arrive à être vite, on va dire, à l'aise à l'oral, vu que je suis mené à travailler dans le commerce. J'ai le contact, on va dire, avec les gens. J'arrive à être solaire, donc j'arrive, on va dire, à montrer la plus bonne image de ma personne.
0: Quand vous participez à ce concours d'élégance, c'est ce type de questions qu'on peut vous poser.
2: Effectivement, c'est comme un mini un peu entretien d'embauche. Faut savoir se vendre, savoir se présenter en face du public qu'on a, sous forme de tout type de public, que ce soit au sein du comité et en dehors du comité Île-de-France.
0: Mickaël, c'est la première fois que tu participes à un tel concours?
3: Oui, d'ailleurs c'est le concours numéro 1 en France, donc clairement c'est la première fois.
0: Oui, c'est une grande élection, hein, élection Mister France, donc l'élection de Mister France aura lieu l'année prochaine, mais avant il y a cette étape du 4 octobre de Mister France Île-de-France. Toi aussi, tes qualités?
3: Alors mes qualités, consciencieux je dirais, à l'écoute et serviable.
0: On va poser la question à Salomon aussi. Tes qualités?
4: Au niveau de mes qualités, la première, celle à laquelle je me définis beaucoup, c'est l'empathie. Donc c'est une des valeurs également qui me porte à cœur. Ensuite, je dirais discipliné. Et c'est assez.
0: Et pour toi, Mathéo?
5: Moi, il y en a trois qui me viennent. Il y a l'humilité, qui est quelque chose de très important pour moi, pour garder les pieds sur terre. La persévérance, pour aller au bout de ses objectifs, et de notamment à travers Mister France, ou que ce soit dans d'autres choses. Et l'empathie aussi.
0: Eh bien, merci beaucoup pour toutes ces belles qualités. Et je crois, plus ou moins, chacun, vous soutenez aussi une cause, une association, ou vous faites partie d'une association, Thomas, c'est le cas?
2: Moi, oui, donc je ne fais pas partie d'une association, mais on défend du coup chacun une très belle cause qui nous est souvent à cœur. On est encore en train de travailler dessus en atelier qu'on effectue du coup avec Mathieu. Donc chacun...
0: Mathieu, il fait tout, hein.
2: Mathieu, il a du travail, c'est clair.
0: Mais ça va.
2: Ça va, oui.
0: C'est cool quand même.
2: C'est cool quand même, ça c'est
0: sûr.
2: Vous
0: l'aidez aussi.
2: Ah bah, on est là aussi pour ça. Hein. Quand on a des shootings, quand on a des événements, le but c'est de l'épauler et de l'accompagner sur les événements.
0: C'est vrai que vous avez un planning aussi que vous devez modifier par rapport à tout ce que vous avez autour de vous. Là, vous vous rajoutez en supplément prochainement cette élection. D'ailleurs, et de temps en temps, il peut y avoir des journées d'immersion, des journées effectivement shooting photo.
2: C'est ça, c'est pour ça que c'est l'un des critères principaux. Faut avant tout aussi être disponible pour cette aventure, car quand on s'engage envers le comité, avant tout faut pouvoir se libérer en dehors de ses activités pour pouvoir effectivement être présent sur les différents événements.
0: Les juristes, ils doivent être disponibles de mai jusqu'à octobre à peu près.
1: Exactement,
0: assez
1: oui.
0: Disponible.
1: Oui.
0: Alors tu les appelles pas toutes les semaines pour leur dire faut venir là, faut venir là?
1: Non, il y a un planning qui est prévu et qui est très bien ficelé par Mathieu. Le but c'est qu'il soit quand même disponible assez facilement, on va dire le week-end. Il prend pas tous les week-ends, c'est bien comment ça se passe, et surtout qu'il y a pas d'événement par exemple qui va se passer en août. Donc il y a aucun problème par rapport à ça, c'est juste que ouais, il faut être assez disponible.
0: Mickaël, toi du coup, une cause que tu soutiens?
3: Bien sûr, ça serait l'accès au sport, notamment chez les personnes en mobilité réduite et chez les plus jeunes, pour améliorer la santé de tous.
0: Mathéo?
5: Pour ma part, ce serait le gaspillage alimentaire, que ce soit en restauration ou chez les particuliers. Moi, étant donné que je suis cuisinier, c'est vrai que j'ai appris à donner parfois une deuxième, troisième vie à certains produits, que ce soit même jusqu'à réutiliser des épluchures ou de légumes quand on les récupère à la maison. Et c'est vrai que des fois, ça me fait un peu de peine de voir que certains produits sont pas totalement remis en valeur, et j'aimerais bien justement partager, parce qu'il y a plein de de choses, plein de moyens pour le faire.
0: Donc tu fais très très très attention, de plus en plus en tout cas.
5: C'est ça, le maximum.
0: Donc tout ce que tu travailles, que ce soit en viande, poisson, légumes,
5: etc.
0: Aujourd'hui,
5: exactement.
0: On peut facilement, normalement, recycler.
5: C'est ça.
0: Et en faire autre chose, une sauce. J'ai pas d'exemple là comme ça, mais
5: c'est un très bon exemple. Que ce soit avec, notamment moi, quand je récupère des épluchures, vous les mettez dans de l'eau, vous les faites bouillir, ça fait un bouillon de légumes. Après, vous faites cuire ce que vous voulez dedans. Vous pouvez faire des bases de sauce. Les os des poissons, ça peut pareil. On peut les faire torréfier, et faire des jus de poisson avec les os de volaille, des jus de volaille. Il y a plein de choses à faire.
0: Et puis Salomon, toi aussi, tu soutiens.
4: C'est ça. Au départ, je m'axais sur la santé mentale des jeunes, mais je trouvais que c'était quand même assez large. Donc j'ai décidé de réduire le panel en soutenant une cause qui est liée à mon parcours. Et je crois que d'autres personnes se reconnaîtront également dedans. La cause, du coup, ce sont les complexes, vous savez, physiques. Ces derniers temps, une tendance émerge qui est le body positive. Donc je souhaite porter justement des valeurs, défendre justement toutes les causes qui sont relatives justement au complexe physique. Donc voilà, ne pas se définir uniquement, pour faire simple, ne pas se définir uniquement à travers son physique, car nous sommes tous des êtres qui ont des choses à apporter justement aux autres.
0: Eh ben merci beaucoup à vous cinq d'être passés aujourd'hui sur IDFM Radio. Salomon, Mathéo, Thomas, Mickaël et Joris. On rappelle, l'élection c'est bientôt, ça se rapproche à grands pas.
1: Exactement.
0: Mais ils ont encore le temps, en tout cas, de se préparer.
1: Ah ben cet été et après, let's go.
0: Au mois d'août, vous partez un peu en vacances, non?
1: Oui.
0: Vous ne serez pas trop sollicité, donc vous allez pouvoir un petit peu par oublier cette élection, puisque vous avez choisi de participer quand même à l'élection de Mister France Île-de-France. Et cet été, vous partez un peu partout, Mathéo?
5: Je vais partir en Espagne.
0: Mickaël?
5: À Miami.
0: Waouh! Il nous emmène.
2: Ah, il nous emmène.
0: Thomas?
2: En Croatie.
0: Et Salomon?
4: Je vais me balader avec mes amis dans toute la France. Et c'est possible que le mois prochain, j'aille en Angleterre.
0: Ah, on n'oublie pas Joris aussi. Toi, tu pars ou tu pars pas, non?
1: Barcelone.
0: D'accord, tu t'accordes quand même un petit temps de pause, tu vas pas travailler tout le temps.
1: Non, non. Et toi Christophe?
0: Et moi, au mois d'août, je vais partir je ne sais pas où. Aucune idée pour l'instant. Merci en tout cas d'être venu sur IDFM Radio. Bon retour dans le 7-7, dans le 9-2 ou encore dans le 9-3. Et puis à très vite sur IDFM Radio. L'émission sera podcastée d'ici quelques minutes sur notre site, dans la page de la matinale IDFM Radio 98. .fr. Bonne journée,
1: bon week-end, merci.
0: Et puis à très vite, une nouvelle fois sur IDFM Radio. On retrouve maintenant Pierre Demar avec sa nouvelle chanson, Je pense à vous.

0: Vos quelques sorties en Ile-de-France, des bons plans maintenant avec IDFM Radio régulièrement le vendredi. Je vous propose tout d'abord l'événement l'été du canal. C'est la 19e édition. Elle a démarré la semaine dernière, mais ça a été très compliqué avec la canicule. En tout cas, cette 19e édition se poursuit jusqu'au 9 août. Au programme, 17 villes participantes, 30 croisières thématiques, navettes fluviales de 1 à 2 euros, 12 pôles d'activité, l'événement canal en pagaie ou encore une grande marche héritage olympique, le bassin de la Villette, le canal de l'Ourcq ou encore le canal Saint-Denis accueillent cette 19e édition de l'été du canal. Pour en savoir davantage, rendez-vous notamment sur le site de l'été du canal, tout simplement. Un deuxième bon plan avec cette fois-ci le chanteur César, demi-finaliste de The Voice 2025. Il sera en showcase dédicace à One Nation Paris Outlet samedi 4 juillet, demain de 15h à 17h au 1 rue du Président Kennedy dans le 78 à Claye-sous-Bois. Et puis encore un autre événement, celui-ci est totalement gratuit, c'est une expérience immersive à découvrir absolument aujourd'hui, demain et après-demain, une exposition scientifique Nutriverse by Royal Canin. Nous avons rencontré Cédric Mallier qui nous parle de cet événement, président, directeur général de Royal Canin France.
1: Aujourd'hui, cette expérience immersive de Nutriverse, c'est une manière de vulgariser la science et notamment la nutrition de précision pour les propriétaires de chiens et de chats et leur faire comprendre l'intérêt d'une nutrition de précision pour leurs animaux. En fait, cette expérience immersive passe par différentes salles, notamment construites au travers de nutriments qui nous paraissent simples à expliquer et essentiels. Nous avons notamment la DHA, nous avons le sodium, nous avons certaines protéines. Pour vulgariser le propos, la DHA, en fait, est un nutriment qui permet le développement cérébral ou l'élargissement rétinien dans le ventre de la mère lorsque un bébé chiot ou un bébé chat se développe. Et donc, il est important de montrer l'impact d'un nutriment à ce développement-là. Idem pour l'aspect protéinique ou l'aspect sodique avec le sodium qui permet aujourd'hui d'avoir une meilleure hydratation. Donc nous passons d'élément en élément nutritionnel pour expliquer leur impact à chaque âge de la vie ou à chaque besoin.
0: Merci beaucoup à Cédric Mallier qui est président directeur général de Royal Canin et qui vous propose actuellement l'événement Nutriverse, une exposition scientifique à Paris dans le 3e arrondissement au sein de la Gaîté Lyrique aujourd'hui, demain et après-demain. Entrée gratuite. Il est préférable quand même de réserver votre entrée sur le site de Royal Canin. Les animaux sont les bienvenus, vos chats, vos chiens sur certains créneaux. La matinale sur IDFM Radio, c'était vos quelques bons plans en Ile-de-France. On repart en musique maintenant avec In Deep, Last Night DJ Save My Life. La matinale jusqu'à 9h30.

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1: 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À vous les cadeaux du jour. Bon vendredi sur IDFM Radio. Retrouvons Angélique pour l'horoscope. Bonjour.
2: Bonjour à tous. Bonjour Christophe. Bonjour Sonia.
3: Bélier, vous arrivez à tirer votre épingle du jeu dans un contexte sensible et compliqué.
4: Taureau, une avancée professionnelle vous sauve la mise au moment le plus opportun.
5: Gémeaux, essayez de renégocier des partenariats qui ont besoin d'être revus à la hausse.
6: Cancer, une réflexion s'impose au sujet d'une rentrée d'argent et de vos investissements.
7: Lion, la situation s'améliore entre vos enfants et votre nouvelle vie amoureuse.
8: Vierge, votre futur déménagement vous donne la possibilité d'exprimer votre sens artistique.
9: Balance, avide de nouveautés, vous prenez des risques qui sont un peu prématurés.
10: Scorpion, évitez de dépenser votre argent pour une situation qui implique une tierce personne.
11: Sagittaire, faussement amoureux, vous montez une idylle de toutes pièces en déni de réalité.
12: Capricorne, assurez-vous de la loyauté de vos proches, quitte à soupeser le vrai du faux.
13: Verseau, le mieux est de mettre en place de nouvelles méthodes de travail ou de vous former.
14: Poisson, prenez du temps pour vous, quitte à poser quelques jours de congé bien mérité.
15: Une excellente journée à tous.
1: Excellente journée, bon week-end Angélique. L'horoscope visible sur son site angélique.fr ou encore sur le nôtre, IDFM. 98.fr. IDFM Radio, soyez les bienvenus, c'est l'heure de l'agenda des villes, les bons plans culturels sur le Val d'Oise. Du 31 juillet au 5 août, à l'île de loisirs de Cergy, fête le théâtre porté par les Tréteaux de France. Ce festival invite petits et grands à plonger dans des histoires vivantes et interactives, mêlant théâtre, danse, musique et contes. Pour en savoir davantage, cergy-pontoise.ile-de-loisirs.fr. Du 13 au 16 août, c'est le championnat de France de tir à l'arc dans le cadre exceptionnel du château du musée national de la Renaissance à Écouen, un rendez-vous sportif de haut niveau alliant précision, patrimoine et spectacle. C'est ouvert à tous, musée-renaissance.fr pour avoir tous les détails. Rendez-vous cette fois-ci pour une balade nocturne le 22 août à la découverte des chauves-souris à la tombée de la nuit. Venez les écouter et observer leur traque des insectes. Renseignements sur le site valoise.fr. Et puis le 29 août, un escape game, les pièges du temps embarqués à bord du chronoscaf de Blake et Mortimer. Il faudra résoudre des énigmes à la Roche-Guyon, au château. Pour en savoir davantage, parcduvexin.fr. C'était l'agenda des villes sur IDFM Radio.
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0: va faire beau et bon ce week-end. La météo une nouvelle fois sur IDFM Radio à 9h12.
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0: Du soleil pour aujourd'hui, une nouvelle fois, des températures de 14 à 17 pour attaquer comme il faut ce vendredi 3 juillet, jusqu'à 27 cet après-midi, notamment à Pontoise, à Sagy ou encore à Courdimanche. Et tout au long de ce week-end, les températures vont grimper pour atteindre 29 samedi et dimanche. Au plus bas de la journée du dimanche et du samedi, les températures seront comprises entre 15 à 17 degrés. En tout cas, un magnifique week-end s'annonce. Les températures risquent de grimper aussi, un peu, beaucoup, moyennement. La semaine prochaine, nous aurons l'occasion de vous en reparler. En tout cas, passez un bel été avec IDFM Radio. De bonnes vacances. Vous vous apprêtez à partir. Ça y est, tout est prêt. On restera de toute façon avec vous une bonne partie de ce mois de juillet sur le 98 de la bande FM en DAB+, ou encore plein d'autres moyens pour capter votre radio valdoisienne jusqu'au 24 juillet. Sur nous serons avec vous du lundi au vendredi de 7h à 9h30. La matinale maintenant avec le nouveau de Superman Lovers, Dancing in the Rain. Il est presque 9h14.

Katy Perry sur IDFM Radio avec Fireworks, la matinale sur IDFM Radio dans un instant avec Shakira, Je l'aime à mourir, 9h20. Bravo aujourd'hui à Julien qui repart avec son vinyle de l'artiste Kungs ainsi que deux places de cinéma. Quels vins sont produits dans les départements 67 et 68? La réponse que j'attendais, c'est les vins d'Alsace. Bravo à lui, à Julien qui gagne donc ce vinyle de l'artiste Kungs qui sera dimanche à Enghien les Bains pour le festival du jazz ainsi que deux places de cinéma. D'ailleurs, le festival du jazz à Enghien les Bains se poursuit, 25e édition. Aujourd'hui, en ce vendredi 3 juillet, vous pourrez applaudir Aaron à 14h, Gabi Hartmann à 16h30 ou encore Angelo Debar avec Anne Silla à 19h. Ces trois concerts gratuits auront lieu au Jardin des Roses et puis ce soir au Théâtre Municipal à partir de 21h, Greg Slap en première partie, Jessie Lee. Pour en savoir davantage sur cette 25e édition du Barrière Enghien Jazz Festival, rendez-vous sur nos réseaux sociaux, rendez-vous sur les réseaux sociaux aussi de la ville d'Enghien-les-Bains ou encore du groupe Barrière. La matinale, merci d'être avec nous. C'est bientôt la fin, c'est bientôt aussi les vacances pour vous. Nous ferons un nouveau point circulation dans un instant avec du rouge mais aussi du orange dans le sens des départs d'après les prévisions de Bison Futé. Bon vendredi sur IDFM Radio. Bonne fête encore une fois au Tommy, au Tom ou encore au Thomas.

0: Portez-vous bien, on se retrouve la semaine prochaine sur IDFM Radio à partir de 7h.
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0: Juste avant de se quitter, un dernier point sur la circulation en Ile-de-France pour vous préciser actuellement que la circulation est difficile sur la 1 vers Paris entre Aulnay et la Porte de la Chapelle suite à un accident. Suite de la musique dans un instant avec de nombreuses nouveautés, découvertes et tubes. Restez avec nous. Nous nous quittons avec Triple Jam.

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1: 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Madonna et Sabrina Carpenter. Bring Your Love, 100% Madonna sur IDFM Radio. Maintenant, nous sommes dans les années 90 avec le tube Vogue.

100% Madonna sur IDFM Radio.

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Vous écoutez actuellement une émission spéciale consacrée à la chanteuse Madonna. Voici trois tubes sortis dans les années 80. Papa Don't Preach, Open Your Heart et maintenant Like a Prayer.

Vous avez reconnu Who's That Girl ou encore L'Isla Bonita à l'instant sur IDFM Radio. 100% Madonna avec maintenant l'année 2008. Madonna chante aux côtés de Justin Timberlake.

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2: Bonjour et bienvenue, 10h TU midi ici à Paris, le journal sur RFI.
3: Gilles Moreau.
2: Dans l'actualité, officiellement la fin de la canicule en France, mais un nouvel épisode est attendu dans les prochains jours. Bien d'autres pays que la France sont concernés à travers le monde. Dans un instant, l'exemple du Portugal. Alors qu'aux États-Unis, où la Coupe du Monde bat son plein, les niveaux du mercure s'envolent. Dans ce journal également, les suites du double séisme au Venezuela. La présidente par intérim fustige les critiques des médias internationaux, vous l'entendrez. Aux États-Unis, les derniers résultats de l'emploi, ils sont bien inférieurs aux attentes. Et en France, le Congrès du Parti communiste, Fabien Roussel doit être désigné candidat à la présidentielle. L'organisme Météo France annonce ce matin que la vague de chaleur qui avait commencé le 17 juin a officiellement pris fin, mais qu'un nouvel épisode devrait intervenir dans les prochains jours. Quant au bilan en vie humaine, au moins 2000 personnes sont décédées, pour la plupart des personnes âgées vivant à domicile. Les chiffres de Santé publique France montrent aussi que deux régions ont été particulièrement touchées, l'Île-de-France, donc la région parisienne, et les Pays de la Loire. Pays d'Europe, lui aussi touché maintenant, le Portugal, qui jusqu'à maintenant avait été plutôt épargné. Il subit à son tour la canicule. L'état d'alerte est en vigueur ce vendredi. Il devrait se prolonger jusqu'à mardi. Marilyn Darcy est notre correspondante à Lisbonne.
4: L'alerte à la canicule est déclenchée pour l'intégralité du territoire portugais. Les températures qui atteignent déjà 40 degrés pourraient encore grimper. Lisbonne, la capitale, privée de son air marin habituel, suffoque. Les hôpitaux sont d'ores et déjà mobilisés, mais pour l'instant le niveau d'alerte se maintient à 1 en ce qui concerne les services de santé. En revanche, les autorités ne cachent pas leur inquiétude face au risque élevé d'incendie, en particulier dans la région centre affectée par les tempêtes de l'hiver dernier et où des milliers d'arbres jonchent le sol, prêts à s'embraser. S'abstenir de faire des feux, renoncer à l'usage d'engins agricoles, éviter de pénétrer dans les forêts sont les consignes données. Le dispositif d'intervention de lutte contre les feux a été relevé. 2000 pompiers sont mobilisés ainsi que la gendarmerie. Les avions de lutte contre les incendies sont eux aussi en alerte. La protection civile devra gérer les fortes chaleurs en même temps que les incendies, une situation qui est jugée critique. Marilyn Darcy, Lisbonne, RFI.
2: Aux États-Unis, des millions d'habitants de la côte Est sont actuellement confrontés à une chaleur extrême et suffocante, notamment à New York, Philadelphie, Washington, où la canicule pourrait peser à la fois sur le mondial de football et sur les célébrations du 250e anniversaire des États-Unis. Des températures allant jusqu'à 44 degrés Celsius ont été enregistrés à Washington, 43 à New York, alors que dans sa périphérie, on n'exclut pas des pics à 46 degrés. Revenons maintenant à la situation en France. Des milliers de pompiers sont mobilisés pour combattre des incendies exceptionnellement précoces dans le sud, notamment dans le département des Pyrénées-Orientales, aux portes de la ville du Canet en Roussillon. Les flammes ont entraîné l'évacuation de 3 campings, soit 2000 personnes, des vacanciers particulièrement choqués par ces évacuations précipité. Reportage de nos confrères de Radio France avec Margot Munoz.
5: Les cheveux de Mathilde goûtent sur le sol. L'adolescente remet en place la serviette de plage nouée autour de sa taille.
6: On sortait de la piscine, on voyait de la fumée. Son père est venu nous chercher. On a dû courir, on a dû sauver des enfants. On était 10 dans la voiture pour sauver notre peau. Parce qu'en fait, on voyait de la fumée qui se mettait sur notre corps. Ça faisait vraiment peur. On a l'impression qu'on voyait la mort arriver en fait.
5: Emeline détaille ce qui est resté dans son mobilhome. Ses papiers, de l'argent liquide, tous ses vêtements. Mais ça reste du matériel.
7: Moi j'ai 2 filles, donc c'était ma priorité absolue, partir vite et loin pour tant pis pour les affaires. On a tout perdu, mais c'est pas grave. C'est la priorité absolue à ce moment-là, c'était mettre en sécurité mes 2 filles. C'est l'essentiel.
5: Sur la table, des bouteilles d'eau fraîche et des piles de gobelets en carton. Jean-Louis s'en remplit un, il a encore très mal à la gorge.
8: Beaucoup de fumée, donc ça commençait à prendre un peu à la gorge, un peu de suffocation. Et quand il y a eu beaucoup de fumée, là on a dit bon, faut s'en aller.
5: Jean-Louis, comme d'autres vacanciers qui ont passé la nuit dans le gymnase sur un lit de camp.
2: Je vous disais, un nouvel épisode de forte chaleur doit toucher la France dans les prochains jours. Le Premier ministre Sébastien Lecornu estime toutefois qu'aucun département ne sera placé en alerte rouge. 9 jours après le double séisme au Venezuela, le dernier bilan s'établit à plus de 2500 morts, des blessés par milliers et des disparus par dizaines de milliers. Près de 200 bâtiments se sont complètement effondrés à la suite des séismes qui ont frappé surtout la Guaira et la capitale Caracas. 9 jours après, au milieu des ruines, le silence annonce la résignation. Les secouristes estiment que les victimes coincées dans les décombres ont peu de chances de survivre au-delà de 3 jours. La présidente par intérim Delcy Rodriguez s'est adressée aux médias internationaux venus couvrir l'événement. Mise en cause pour sa gestion de la crise, elle a haussé le ton lors d'une conférence de presse improvisée en pleine nuit, fustigeant les critiques de ces médias. On l'écoute.
9: Misérables.
10: Misérables. Les officines médiatiques qui défendent des positions politiques partisanes sont lamentables. Et je le dis en toute responsabilité. Si quelqu'un dit qu'on lui a refusé l'accès au lieu du séisme, qu'on lui a refusé de l'aide, c'est faux. Ça n'existe pas. Vous pouvez compter le temps écoulé entre le moment où le double séisme a frappé et celui où l'état-major a ordonné le déploiement de nos policiers et militaires. Dès les premières 24 heures, 4000 agents étaient déployés. Et vous savez qui a secouru des survivants? Les forces armées nationales bolivariennes.
9: Tu sabes qui a rescatado gente con vida? La Fuerza Armada Nacional Bolivariana.
2: Un propos de Delcy Rodriguez, recueilli par Melissa Barra et Jadel Khoury, nos envoyés spéciaux au Venezuela. L'Iran se prépare à des funérailles grandioses. Le cercueil de l'ancien guide suprême Ali Khamenei est maintenant arrivé dans le complexe religieux de Téhéran où se dérouleront demain ces funérailles. D'une ampleur inédite, elle pourrait tourner à la démonstration de force en faveur du régime après la guerre qui a tué de nombreux hauts dirigeants et des milliers de civils. Les autorités attendent demain de 15 à 20 millions de participants rien qu'à Téhéran pour cet hommage national de 3 jours. Alors que la Coupe du monde de football bat son plein aux États-Unis, les chiffres de l'emploi, résultat sur lequel Donald Trump misait beaucoup, ces chiffres sont venus doucher ses attentes. 57 000 emplois seulement ont été créés en juin, c'est 2 fois moins qu'attendu. Précision d'Aurélien de Vernois.
11: Pas d'effet World Cup visible pour l'instant, pire, avec un recul de 61 000 emplois en juin. Les secteurs de l'hôtellerie, restauration et des loisirs sont particulièrement touchés, du jamais vu depuis 2020 et la crise du Covid. Le Bureau fédéral des statistiques sur l'emploi a même révisé à la baisse les chiffres encourageants des 3 derniers mois, confirmant la morosité du marché du travail américain en 2026. Parmi les autres secteurs en difficulté, la finance et la tech, qui ont depuis le début de l'année perdu en moyenne 28 000 emplois par mois. Le marché de l'emploi est en fait surtout porté par les secteurs du soin à la personne et du social, même si le secteur manufacturier a réussi à stopper son hémorragie en créant 3 000 emplois le mois dernier. Le taux de chômage est toutefois légèrement en recul, mais pas forcément pour de bonnes raisons. 720 000 personnes ont quitté le marché de l'emploi en juin. Parmi les causes avancées pour ces performances décevantes, l'effet du ralentissement économique lié aux 3 mois de guerre avec l'Iran et surtout l'augmentation des prix, l'inflation avait de nouveau bondi en mai à 4,2%.
2: Pas de répit dans les échanges de frappes entre la Russie et l'Ukraine. La première fait état de 5 civils tués dans des régions frontalières de l'Ukraine. L'Ukraine qui a promis de riposter après l'attaque massive sur Kiev qui a fait hier matin au moins 30 morts. À la page politique en France, le Parti communiste tient son congrès jusqu'à dimanche à Lille. À 1 an de la présidentielle, le secrétaire national Fabien Roussel doit être reconduit sans difficulté. Les communistes, qui revendiquent 40 000 adhérents, vont aussi débattre de la stratégie à adopter en vue de la présidentielle, candidature autonome ou bien ralliement à une autre candidature. Victorien Villaume, on s'achemine plutôt vers la première option.
12: Malgré leur très faible score à la présidentielle, 2% des voix, les communistes pourraient bien la jouer comme en 2022. On ne veut pas avoir à choisir entre Mélenchon et Glucksmann, assume sur les plateaux Fabien Roussel. Il y a de la place pour tout le monde et on a des choses à dire, ajoute une proche du secrétaire national, pour qui le problème n'est pas l'empilement des candidatures, mais la faiblesse de la gauche. Les cadres communistes sont d'autant moins emballés par l'idée de se ranger derrière une autre force de gauche qu'ils n'ont pas encore digéré les législatives de 2024 dont ils sont ressortis affaiblis malgré l'accord électoral avec le nouveau Front Populaire. Un sénateur communiste pointe aussi du doigt des différences de fond et de forme avec la France insoumise et veut croire que le PCF a une carte à jouer. Il y a un élan de sympathie envers Fabien et le parti dans les enquêtes d'opinion, dit l'élu, mais on doit le traduire en résultats dans les urnes.
2: Enfin, la Coupe du Monde de football, bientôt la fin des 16e de finale et le début des 8e. 3 matchs aujourd'hui, Australie-Égypte à Dallas, Argentine-Cap-Vert à Miami. Enfin, tard dans la nuit, Colombie-Ghana à Kansas City. Ce sont les 3 derniers 16e avant le début des 8e de finale demain samedi. Voilà pour l'information qui revient à 13h avec RFI Midi. Mais tout de suite, 8 milliards de voisins en compagnie de Lucie Bouteloup aujourd'hui. Lucie, bonjour.
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13: Votre flash valdoisien.

par hélicoptère en urgence absolue vers l'hôpital hier dimanche 28 juin. Amoureux du vaccin français, Philippe Houbert prend les rênes de l'association Sauvegarde Vaccin Sauceron, habitant d'Auvers-sur-Oise. Il succède au docteur Daniel Amiot à la présidence de SVS. Vous avez jusqu'au 3 octobre pour vous rendre sur la commune d'Herblay-sur-Seine afin de découvrir l'exposition Gueule de Jazz. Depuis plus de 50 ans, le photographe belge Jean-Paul Sterk immortalise les grandes figures du jazz de Duke Ellington à de nombreux artistes internationaux. Une sélection de ces clichés est à découvrir à l'espace André Malraux. Et à Sannois, c'est la plage, un été pour tous. Découvrez une aire de jeu aquatique et un glisse-ventre au square Jean Mermoz. Venez faire des parties de beach volley et glisser sur un toboggan aquatique au Palais des Sports Jean-Claude Boutier. Animations diverses et spectacles les mercredis et les vendredis à partir du 4 juillet. C'était l'essentiel de l'actualité proche de chez vous sur IDFM Radio.

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1: Bienvenue sur IDFM Radio, voici l'agenda des villes, votre prochain don de sang à Enghien-les-Bains, jeudi 2 juillet, de 14h30 à 19h30 à la salle des fêtes au 18 avenue de Ceinture. Pour en savoir davantage et surtout prendre rendez-vous, c'est au 0800 109 900. Rendez-vous cette fois-ci sur la commune de Meriel, du 3 au 5 juillet, Do You Remember Festival. Rendez-vous à l'abbaye Notre-Dame du Val, plus précisément, pour accueillir les stars des années 90-2000, avec les 3T, Faudel, Larousso, Worlds Apart, Billy Crawford, Ace of Base, Passy ou encore DJ Abdel. Du 3 au 5 juillet, c'est le festival Do You Remember. Pour en savoir davantage, dire festival. .fr. Vous avez jusqu'au 13 septembre pour profiter de la guinguette sur les quais de l'Oise avec Afterworks, soirée à thème, animation familiale et bien plus encore. Pour en savoir davantage, ville-pontoise.fr. Et puis une exposition jusqu'au 15 novembre, Rouge, archéologie d'une couleur. L'exposition explore les usages et symboliques du rouge à travers les âges, un parcours fascinant au croisement de l'archéologie, de l'histoire et de la culture qui révèle toute la force d'une couleur au cœur de l'histoire humaine au musée Arkéa sur la commune de Louvre, arkéa.roissypaysdefrance.fr pour en savoir davantage. C'était l'agenda des villes sur IDFM Radio.

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2: C'est l'instant bien-être avec Virginie. Bonjour à toutes et à tous. Le saviez-vous? Le cerveau humain prend des décisions avant même que nous en ayons conscience. Des expériences en neurosciences ont montré que l'activité cérébrale liée à un choix peut apparaître plusieurs secondes avant que la personne dise avoir décidé. Et oui! Autrement dit, une partie de notre cerveau sait déjà. Il anticipe. Le conscient arrive parfois après. Cela ne signifie pas que nous n'avons pas de libre arbitre, mais plutôt que notre intuition, notre inconscient et notre mémoire accumulée travaillent en permanence en arrière-plan. Lorsque vous ressentez une certitude intérieure, difficile à expliquer, il se peut que votre cerveau ait déjà analysé des milliers d'informations invisibles. Ce que l'on appelle l'intuition est peut-être une intelligence rapide et silencieuse. Pour la reconnaître de la voix du mental, l'intuition est la première petite voix furtive qui passe en premier. Ensuite arrive celle du mental avec des longues phrases qui argumentent. Alors aujourd'hui, peut-être est-ce le jour d'écouter votre intuition. Belle journée sur IDFM Radio. À demain. C'était l'instant bien-être avec Virginie.

0: Bonjour et bienvenue dans Partenaires en Lumière, l'émission qui met en avant celles et ceux qui, par leur engagement, permettent à notre média d'exister, de rayonner. Aujourd'hui, nous avons la chance de recevoir deux acteurs essentiels de l'insertion et de la formation sur notre territoire. Et rappelons que sans nos partenaires, rien de tout cela ne serait possible. Et je suis ravie vraiment de les mettre en lumière. Bonjour David Potrel.
1: Bonjour à tous.
0: David, donc vous êtes directeur de la mission locale Vallée-Montmorency et je suis ravie de cette série d'émissions qui permet de mettre vos propres partenaires en lumière. Donc merci à vous. Mais à vos côtés, donc Séverine Niveau. Bonjour Séverine.
2: Bonjour à tous.
0: Donc Séverine, vous êtes la directrice du centre de l'AFTRAL qui se trouve à Saint-Ouen-l'Aumône, Cergy. On peut dire une grosse institution, hein, l'AFTRAL, dont vous allez nous dire quelques mots dans quelques instants. Merci et bienvenue chez IDFM Radio.
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0: Alors David, vous connaissez l'exercice, hein. Je vous demande quand même de vous présenter et de nous rappeler brièvement le rôle de votre structure sur le territoire.
1: Oui, bien sûr. Donc je m'occupe d'une association qui s'appelle donc une mission locale Vallée-Montmorency. On accompagne les jeunes de 16-25 ans déscolarisés. Donc la définition de déscolariser, c'est quitter l'école ou finir l'école. C'est un droit dont les jeunes peuvent bénéficier. Voilà, et l'idée c'est qu'ils puissent justement bénéficier de leurs droits et bénéficier d'un accompagnement qui va les amener à une nouvelle formation, mais aussi à un emploi durable prioritairement.
0: Très bien, merci David. Et vous, Séverine Niveau, je vous laisse vous présenter.
2: Donc Séverine Niveau, directrice du centre AFTRAL de Saint-Ouen-l'Aumône dans le 95. Donc je représente l'organisme AFTRAL, donc apprendre et se former en transport et logistique, qui a plus de 50 ans d'existence. Donc on va accompagner effectivement des jeunes et des personnes qui sont en reconversion professionnelle sur différents types de secteurs d'activité, donc le transport de marchandises, transport de voyageurs, matières dangereuses, le transport sanitaire, de la prévention, hygiène et sécurité. Et là, de nouvelles cordes à notre arc, parce qu'avec le rachat des centres de formation à Beskyd, nous allons pouvoir proposer des formations liées au BTP et à l'industrie.
0: Ah, d'accord. Donc oui, c'est une toute nouvelle orientation.
2: Exactement, mais qui est très fortement demandée sur le territoire du Val d'Oise, surtout au niveau de l'industrie. Donc on va pouvoir accompagner nos entreprises sur ces différents sujets.
0: Et donc, ça représente combien de personnes que vous formez, si vous avez des chiffres?
2: Alors, sur le centre de Saint-Ouen-l'Aumône, ça représente quand même plus de 2500 personnes par an. Et sur l'AFTRAL national, on forme plus de 220 000 personnes chaque année, ce qui représente à peu près 19,5 millions d'heures de formation dispensées.
0: Oui, c'est ça. C'est énorme. Vous êtes un des premiers.
2: Au niveau de la branche, effectivement, il y a l'AFTRAL. Ça représente quand même plus de 160 centres sur le territoire national, 40 écoles sur l'enseignement supérieur. On a également des institutions d'ambulanciers, parce qu'on forme également sur le métier d'ambulancier. Donc oui, un certain nombre de personnes accompagnées chaque année.
0: Et comment se porte le secteur justement du transport en ce moment? Parce que il y a eu des hauts, des bas.
2: Alors c'est vrai que ces 4 dernières années, on a très fortement formé sur le métier du transport de voyageurs, notamment avec les JO. Mm-hmm. Là, ça, c'est un tout petit peu plus calme en ce moment, avec la baisse notamment des aides aux entreprises. Mais on a des entreprises qui continuent à former, à recruter, parce qu'ils ont une pyramide des âges qui est de plus en plus vieillissante, donc il faut pouvoir remplacer le personnel qui part à la retraite. Et puis après, on a des secteurs où là, ça ne connaît pas la crise, si je puis dire. Oui. Donc de belles choses en perspective, et c'est un secteur qui recrute chaque année.
0: Et alors, encore une question à Séverine, parce que je veux tout savoir. Vous-même, vous êtes arrivée à l'AFTRAL de quelle façon?
2: Alors j'ai été en toute transparence appelée par le RRH de l'époque.
0: Vous avez été chassée.
2: Oui, parce que j'avais laissé mon CV, pour tout vous avouer, sur le site de l'APEC. Donc j'ai été contactée par Gaël Saint-Tic, pour pas le nommer, au départ pour un poste de conseiller développement formation pour le site d'Aulnay-sous-Bois. Et puis en échangeant avec lui, comme j'étais à l'époque déjà conseiller développement formation, je fais bah si je dois changer, c'est pour pouvoir évoluer.
0: Bien sûr.
2: Et donc avec les entretiens que j'ai menés, on m'a proposé un poste assez atypique parce que j'avais une double fonction. J'étais directrice adjointe des centres d'Aulnay-sous-Bois et de Cergy, mais j'étais également chargée de recrutement.
0: D'accord.
2: Voilà.
0: Mm-hmm. Ce qui m'a permis d'être RH.
2: Exactement. Donc j'avais une double casquette et j'ai pris la direction complète du centre de Saint-Ouen-l'Aumône depuis janvier 2017.
0: Alors, on ne dira jamais assez de bien des partenariats, en tout cas quand ils fonctionnent bien. C'est le cas pour nous avec la mission locale, hein, qu'on remercie vraiment d'être à nos côtés, puisqu'au-delà de ces émissions partenaires en lumière, il y a nos fameuses émissions La Parole aux Jeunes, que nous sommes vraiment ravis de pouvoir accueillir chaque mois. Et donc vous, votre partenariat entre la mission locale et l'Astral, comment est-il né? David,
2: je te laisse répondre, sinon moi j'ai ma réponse.
0: Et bah, après c'est vous, Séverine. On va faire une enquête.
1: On va mettre déjà les choses à plat. Le lien entre une mission locale et un centre de formation, il est essentiel, quel que soit le centre de formation, puisque on accueille des jeunes avec et sans diplôme, et parfois des jeunes diplômés mais qui n'ont pas la formation qui correspond à leurs véritables envies. Donc on va utiliser les centres de formation pour y positionner des jeunes. Voilà, on est prescripteurs, en fait, ni plus ni moins, on prescrit des gamins vers les centres de formation et ensuite les centres de formation font la sélection, les positionnent, font les formations et derrière nous on peut récupérer. Et ce qui est intéressant quand on les met sur des centres de formation type Astral, c'est que notre accompagnement continue en parallèle et donc on sait que c'est pas parce que vous avez une formation et un emploi que tout va bien et donc on peut continuer ce double accompagnement. Donc ça c'est d'une manière assez générale. Je dirais que l'Astral est historiquement un centre de formation avec lequel on travaille, puisqu'effectivement le Val d'Oise, plateforme logistique, ça reste un acteur assez essentiel. Alors après la petite blague, je sais pas ce qui se passe à l'Astral, mais ils ont une tendance à débaucher des salariés de la mission locale Vallée de Montmorency. Et donc je retrouve des gens que je connais assez bien là-bas et finalement qui ont une philosophie très proche de la nôtre, qui est le partenariat. On se dit les choses, on avance. Voilà, et la rencontre avec Séverine, c'est celle-ci. Hein. On a un petit déjeuner partenaire, on se rencontre. Je crois qu'en à peu près 2 minutes, on a déjà 10 projets sur la table.
0: Oui.
1: On sait qu'on les fera pas parce que
0: ça fusionne.
1: Oui, c'est ça.
0: C'est
1: mais il y a surtout une envie de mettre en place des dispositifs, des choses, des actions, tout ce qu'on peut imaginer pour que les jeunes puissent bénéficier. Vous voyez, c'est ça en fait les choses qui nous unissent. C'est-à-dire qu'on n'a pas une vision comptable de la démarche, on a une vision de solution.
0: Oui.
1: On sait que mais c'est vrai que c'est chouette. On peut parler de beaucoup de choses. Et donc cette rencontre fait que les choses sont naturelles. Et encore avant ça, le centre Astral a, alors je suis pas sûr de maîtriser son titre, un jeune homme qui s'appelle David, qui est assez jeune, qui est recruteur, c'est ça, non?
2: Il est chargé de recrutement.
1: Il est chargé de recrutement pour le centre Astral. Et David est quelqu'un qui est très présent chez nous,
2: oui.
1: Pour des petits déjeuners partenaires, mais aussi pour des recrutements, des forums. Et il a toujours des propositions, des idées. Il vient en nous disant, tiens, j'ai 5 places là, vous avez peut-être une idée. Et donc voilà. Donc si je remets la genèse, un centre de formation, c'est une évidence. David, le chargé de recrutement de l'Astral, est un maillon essentiel le lien avec nous. Séverine derrière arrive et puis nos équipes sont les mêmes. Hein. Donc on déroule pas mal d'idées d'avenir.
0: C'est ça, il y a une vraie synergie qui s'est mise en place finalement.
1: Oui, complètement. Excuse-moi Séverine.
2: Non, mais je t'en prie.
1: Oui, complètement. Et puis, pour être très pratico-pratique, l'Astral, alors là je prends la parole pour l'Astral, mais va déménager, va quitter des locaux historiques de Cergy pour aller sur Ennery. Séverine m'a fait avec Fousia J'ai eu le plaisir de faire la visite du lieu, même s'il est en cours d'aménagement. C'est hyper impressionnant. Il y a un développement assez important du nombre de formations. Ce qui veut donc dire que, de manière un peu prétentieuse, mais Astral a besoin de nous, quelque part, pour remplir.
0: Pour alimenter.
1: Pour alimenter, de toute manière. Mais on a un jouet qui est magnifique. Mmh. Un jouet qui donne envie, un jouet qui donne confiance. Et la chance de visiter, c'est derrière avoir eu 2-3 idées qui se mettent en route et Prevet, il y a eu dernièrement une rencontre partenariale autour d'un petit déjeuner au centre de formation. On est présent et fusionne encore une fois des idées. Attendez, c'est super excitant de voir cet outil, de savoir que derrière il y a des entreprises qui recrutent et que nous potentiellement on a des gamins qui sont sur cette démarche-là, quoi.
0: Bien sûr, bien sûr. Et comment sentez-vous justement l'appétence de ces jeunes vers ces formations de plutôt autour du transport?
1: Alors moi, mon sentiment, c'est qu'il y a beaucoup d'appétence et beaucoup d'envie. La difficulté, c'est que, comme d'habitude, comme tout métier, il y a une non-connaissance réelle du métier. Et donc, ils viennent avec des idées en tête, etc. La réalité est un autre monde. Et c'est ce sur quoi on est en train de travailler avec Séverine. C'est-à-dire que l'idée, c'est pas de les mettre en formation et de faire un bâton. L'idée, c'est de les mettre en formation et que le maximum de ces gamins aillent au bout et donc il y a un emploi derrière. Et donc l'idée, c'est comment on peut imaginer des passerelles, des rencontres, de la sensibilisation sur la réalité d'un métier.
0: Oui.
1: Voilà.
2: Découverte de ce dernier, parce qu'effectivement, parfois, ils ont des idées déjà préconçues, alors que c'est pas du tout.
0: C'est pas du tout le...
2: Il faut qu'on leur donne en plus envie, parce qu'on se lève pas là un matin en se disant, je veux conduire un camion ou un car. Voilà. Il faut qu'on leur fasse découvrir les métiers, que ça soit du transport et de la logistique, mais à travers aussi les jeunes que l'on a actuellement en formation.
0: Bien sûr, oui, oui.
2: Un jeune qui parle à un jeune.
0: Quel meilleur exemple qu'un jeune qui peut dire.
2: Exactement. Et parfois, ça va susciter effectivement des vocations et c'est surtout, ils vont se dire, ah oui, mais je voyais pas du tout le métier comme ça. Et c'est vrai que, du coup, le partenariat avec le centre de formation et les missions locales, elle est vachement importante sur cet item. C'est ensemble, en fait, qu'on avance. Et nous, notre objectif, comme celui de la mission locale, c'est vraiment d'accompagner le jeune, jusqu'à sa formation, mais jusqu'à son insertion professionnelle.
0: C'est plus qu'un partenariat, c'est une véritable collaboration.
2: Oui, tout à fait.
1: Ah oui.
0: Et alors, votre version, Séverine, de comment est née cette collaboration, justement?
2: Alors effectivement, nous, nos chargés de recrutement ont aussi une mission. C'est pas seulement recruter pour mettre dans nos formations. Il y a tout un réseau de partenariats à mettre en place pour promouvoir l'ensemble de notre offre de formation. J'ai recruté effectivement David, mais avant David, j'avais recruté Fousia, qui est une ancienne de la mission locale. Voilà, donc tout est parti effectivement Fousia, David, et le lien a continué. Et puis effectivement la mise en relation avec David, donc Potrel, et pas mon David, a été faite grâce à Fousia. Et c'est vrai que au bout de 2-3 minutes, c'est véridique, on s'est dit mais ça on pourrait faire ça, on pourrait faire ça, on pourrait faire ça. Et encore même ce matin où j'avais un petit déjeuner prescripteur où l'une des collaboratrices de David était présente, il y a des idées qui ont émergé de mettre en place pourquoi pas des PSMP avec des jeunes de leur structure au sein de nos formations pour qu'ils puissent rencontrer nos jeunes, pour leur donner envie, leur susciter effectivement des vocations et ensuite pour que tout se mette en place.
0: Tout roule.
2: Ah oui, que tout roule effectivement.
0: Merci. Bah, écoutez, c'est vraiment passionnant de vous entendre parce que ça

0: met en avant le centre d'Ennery, c'est que ben justement en fait l'offre elle est large, ce qui veut dire que bon, je suis pas spécialiste des métiers formés à l'AFTRAL par Séverine, mais il y a beaucoup de passerelles et de transferts, c'est-à-dire qu'on peut aussi venir pour ce que tu disais, conduire un camion, puis finalement s'apercevoir que ambulancier c'est la porte d'à côté, mais que c'est vachement sympa aussi et que ça correspond peut-être un peu plus à l'appétence du candidat ou de la candidate. Donc voilà, on est c'est ça le, moi j'avoue que c'est
1: il y a les métiers de chariste aussi, enfin
2: exactement. Et sur le centre d'Ennery, effectivement, demain, au-delà de proposer tout ce qui est lié au transport, il y a toute la partie logistique, il y a aussi l'ouverture de l'IFA, il y a aussi toute la partie apprentissage, hein. Je vais former du CAP jusqu'au bac plus 3. Donc tous les mercredis après-midi sur le centre d'Ennery, on accueille le public, voilà, dans le cadre d'une ce qu'on appelle une les journées de l'information. On présente l'ensemble des métiers, parce que c'est important de parler de métiers, et de là va en découler effectivement la formation adéquate, avec une visite du centre. Et ça permet parfois effectivement, le candidat est venu avec une idée, puis il va en ressortir avec une autre, et nous on va l'accompagner sur ce projet-là jusqu'à la fin. Toutes les personnes qui viennent, voilà, elles ont toujours une solution à la sortie, une proposition, alors proposition de formation, et on les accompagne notamment sur les différents financements.
1: Oui, c'est voilà. Ça. Donc c'est vraiment quand même le but recherché, c'est-à-dire que le jeune, une fois qu'il vous quitte, il a vraiment un choix à faire.
2: Un choix à faire, et puis après il y a peut-être besoin, ce qui est retourne voir sa conseillère de mission locale pour pouvoir finaliser son projet professionnel, et ensuite derrière mettre toutes les actions possibles pour pouvoir, si c'est de l'apprentissage admettons, à l'aider à trouver une entreprise. Et même nous, voilà, on met en place un suivi individualisé, un coaching individualisé de toutes les personnes qui souhaitent rentrer en apprentissage sur Ennery.
1: Très bien.
2: Parce que d'une personne à une autre, les besoins ne sont pas forcément les mêmes.
1: Voilà. Ben, on va y revenir, parce qu'on va faire un focus sur l'AFTRAL. Je vous propose juste avant de faire une pause, et David, vous avez un titre à nous proposer.
0: Oui, j'ai pensé à Lenny Kravitz, L'eau. Une chanson très sympathique.
1: Très bien. Eh bien, on écoute Lenny Kravitz et on se retrouve juste après.

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1: Merci d'être resté avec nous sur IDFM Radio. C'est notre émission Partenaires en Lumière et je ne le redirai jamais assez. Sans nos partenaires, notre média n'aurait pas la même portée. Ce sont eux qui nous permettent de faire vivre cette mission de valorisation et d'information et nous sommes fiers de pouvoir à notre tour les mettre en lumière et contribuer à leur visibilité. Séverine, alors focus à nouveau sur l'AFTRAL. Qu'est-ce qui différencie l'AFTRAL des autres, on va dire, organismes de formation?
2: J'aurais tendance à dire que chaque organisme de formation a sa propre particularité.
1: Oui.
2: Moi, ce que je mettrais en avant à l'AFTRAL, c'est vraiment l'accompagnement des jeunes sur l'ensemble de nos formations. C'est la qualité de nos outils pédagogiques, la qualité de nos intervenants. On y met un point d'honneur, c'est vraiment très important, parce que le tout, c'est pas de former pour former, c'est vraiment former pour insérer.
1: Oui, c'est ce que disait David.
2: Exactement.
1: Le but recherché, c'est d'avoir un emploi, en tout cas d'avoir savoir où on va.
2: L'insertion professionnelle fait partie de notre métier, ça fait partie de notre vocation. Mmh, l'objectif, effectivement, c'est maintenir aussi les compétences des collaborateurs par le biais de différentes formations, mais en tout cas pour ceux qui ont moins de 26 ans, c'est vraiment de les accompagner dans leur projet professionnel. Et vraiment, l'AFTRAL compte à peu près 150 chargés de recrutement, dont c'est leur mission de pouvoir capter le public, promouvoir nos formations. Et pour promouvoir, on n'hésite pas à faire déplacer nos simulateurs de conduite. On a également des simulateurs de tours de sécurité. On a aussi des lunettes bien spécifiques. Voilà, on adapte aussi notre discours à chaque public. Donc je pense que c'est un véritable plus au sein de l'AFTRAL. Voilà, on a toute une équipe aussi derrière. On a le national, hein, tout ce qui concerne la pédagogie. Donc, il ne faut pas non plus hésiter à mettre à l'honneur ces personnes qui nous accompagnent au quotidien l'ensemble de nos formateurs, parce que nos formateurs sont pour la plupart d'anciens conducteurs. Donc on les accompagne sur leur projet aussi de devenir formateurs. Donc non, je pense que c'est un véritable plus, voilà, d'être aussi à l'écoute des jeunes, de nos entreprises partenaires.
1: Donc une belle structure.
2: Exactement.
1: Si des jeunes nous écoutent, je l'espère, écoutent cette émission, quel type de profil recherchez-vous actuellement?
2: Alors aujourd'hui, on est en pleine période d'apprentissage. Voilà, donc on est à la recherche de jeunes qui souhaitent intégrer ce qu'on appelle chez nous notre CAP conduite routière. Donc ça permet en un an de pouvoir obtenir les permis C et les permis CE. Pour la plupart, être conducteur super lourd à l'international. On recherche également des candidats parce qu'on a des demandes d'entreprises sur un bac plus 2 en logistique, ce qu'on appelle le technicien supérieur méthode et logistique, le TSML. Et puis là, on est aussi en ouverture sur du bac plus 3, REL, RPTL, donc pour être sur des postes de responsable exploitation logistique, responsable production, transport et logistique. Où là, on est sur du bac plus 3, ce qui permet, en plus, un jeune, vraiment l'avantage sur ENRI, c'est de pouvoir l'accompagner jusqu'à son bac plus 3. Les formations bac plus 5 étant faites et réalisées sur notre école à Paris 10.
1: D'accord. Voilà. D'accord.
2: Donc on a un certain nombre d'offres à pourvoir aujourd'hui. Faut pas hésiter à venir nous rencontrer. Donc tous les mercredis à partir de 13h30, David vous recevra et vous conseillera.
1: Très bien. Bah, le rendez-vous sera noté. En tout cas, se retrouvera sur le podcast de la radio. Et à l'inverse, quels sont les besoins les plus urgents dans les métiers du transport et de la logistique aujourd'hui?
2: Ces 4 dernières années, il y a eu énormément de formation et de recrutement sur le transport de voyageurs.
1: Ah oui.
2: Alors, il en reste encore. Mais j'aurais tendance à dire qu'on n'est pas sur la même volumétrique que ces 4 dernières années. Mais quoi qu'il arrive, nos entreprises partenaires continuent leur recrutement. Aujourd'hui, ils ont une pyramide des âges, c'est ce que je disais tout à l'heure, qui est vieillissante. Donc il faut qu'ils anticipent aussi leur recrutement pour pouvoir remplacer leur personnel qui part à la retraite.
1: Oui, c'est un vrai problème qui arrive aujourd'hui avec les baby-boomers.
2: Voilà.
1: Oui,
2: exactement. Donc là, on est plus sur de l'anticipation pour l'année prochaine, voire dans 2 ans. Mais c'est maintenant que ça se passe, en fait.
1: Est-ce qu'il y a des freins rencontrés dans le recrutement et l'orientation des jeunes? Et si oui, lesquels?
2: Alors les freins, non, je pense qu'il faut qu'on accompagne nos jeunes véritablement sur leur recherche d'entreprise, à se positionner comme en étant en recherche d'un contrat de travail, parce qu'un contrat d'apprentissage, ça est un contrat de travail. À nous de les accompagner sur les codes qu'ils doivent avoir. On peut pas se présenter avec un CV, avec tâche de café, en jogging, basket. Donc on travaille, et c'est aussi ce qui est bien quand on est aussi en lien avec les missions locales, c'est qu'on peut travailler sur ces freins-là, leur apporter les formations qu'il faut sur le soft skills pour s'assurer effectivement de leur placement. Après, on est dans une période qui est pas évidente.
1: Oui.
2: Voilà, on va pas se l'avouer, mais un jeune bien préparé, un jeune bien accompagné arrivera à trouver. Hein, on est actuellement sur de la signature de contrat d'apprentissage, donc c'est un peu plus long que les autres années, mais on y arrive.
1: Vous y arrivez.
2: Oui, mais c'est un travail commun, mm-hmm. en fait. Et c'est, comme je dis, c'est tous ensemble où on arrivera effectivement à faire et avancer les choses et à accompagner nos jeunes dans leur formation et dans leur insertion professionnelle.
1: Très bien. Et donc là, je m'adresse à David. Si ces fameux freins se présentent, est-ce que vous, en tant que mission locale, vous pouvez contribuer à lever ces freins ?
3: Oui, et c'est toute la complétude de nos actions. Alors nous, on va d'abord résoudre ou avancer à résoudre les problématiques sociaux,
1: oui.
3: Diverses et variées. Et une fois qu'ils ont rencontré le centre de formation, qu'ils ont vu David, que leur entrée allait valider dans le principe, bien sûr que l'on continue à accompagner en donnant les petits tips pour aller chercher un employeur, travailler peut-être la mobilité, etc., etc. Donc c'est tout un travail conjoint que l'on met en place, sur lequel on, bien évidemment, on avance. Alors je dirais main dans la main et en même temps non, puisque c'est main dans la main avec la finalité de l'entrée en formation et l'obtention du diplôme ou de la certification, mais c'est pas forcément nécessaire main dans la main, parce que finalement, à partir du moment où nous on avance, admettons que le jeune est aujourd'hui recruté, qu'il est sélectionné, ben voilà, ça, nous on a un peu de temps, on travaille ensemble, on avance. Quelle bonne nouvelle de retourner ensuite voir David de l'Aftral en disant j'ai trouvé, et puis voilà, et nous on avance derrière. Donc oui, bien sûr que les deux opérateurs sont là, oui. Et je vais même aller plus loin d'une manière très simple. Aujourd'hui, vous voulez de l'info sur les métiers, vous vous posez des questions, etc. Bien évidemment, il faut aller à l'Aftral. Bien évidemment, il faut aller voir David, alors tous les mercredis, si j'ai bien compris.
2: Tout à fait.
3: Mais il faut aussi pousser n'importe quelle porte de mission locale en disant bonjour, les métiers de la logistique m'intéressent, comment on fait? Et vous voyez, en fait, c'est cet entonnoir, en fait, qui fait qu'on redirige tout le monde dans la même direction, avec toujours la même finalité. Et peut-être que l'Aftral n'est peut-être pas le bon centre de formation, puisque peut-être que le gamin, à ce moment-là, n'est pas prêt. Mais on aura fait goûter, ça va lui donner un point d'ancrage, il travaillera sur un objectif de formation. Vous voyez, c'est comme ça en fait qu'il faut avancer.
1: Dans une de nos dernières émissions, La Parole aux Jeunes, puisque je pose la question à la fin aux jeunes pour leur demander ce qu'ils pensent de la mission locale, il y en a un qui a dit c'est comme une boussole. Je trouve que ça, finalement,
3: ah,
1: ça illustre tout à fait ce que vous
3: êtes...
1: C'est une très
3: belle image.
1: Oui, je trouve,
3: oui,
1: vraiment.
3: Oui. Oui. On fait une enquête en ce moment à la mission locale. Quand un jeune rentre, on a un petit questionnaire de 4-5 questions. L'idée n'est pas d'y passer beaucoup de temps, mais l'idée est de se poser des questions sur la qualité de notre accueil. C'est pas de se faire plaisir, hein, c'est de se dire
1: qu'est-ce qu'on attend.
3: Exactement. Et qu'est-ce qu'on attend de la mission locale dans les 3-4 prochaines années. Et ils sont choux, en fait. Ils sont choux parce que ils sont hyper bienveillants. L'autre jour, j'étais à côté de Basile, hein, qui vient à la radio régulièrement,
1: oui.
3: Avec les jeunes, et j'écoutais les gamins répondre aux questionnaires. Et voilà, et on entend plein de j'ai eu du mal à venir, mais alors quand je suis arrivé, ça m'a fait tellement de bien.
1: Pourquoi j'étais pas venu plus tôt.
3: Exactement, enfin voilà, et c'est super chouette, ça fait du bien en fait d'entendre
1: oui.
3: ça. Et
1: je
3: puis
1: trouve.
3: Ils ont des avis très pertinents, et alors c'est pas fini, c'est en cours, etc. Mais ils ont un besoin de lien humain incroyable. Et vous voyez, si je fais la genèse de ce qu'on est en train de se dire depuis tout à l'heure, on a quand même deux opérateurs, deux partenaires, deux cousins autour de cette table qui ne parle que d'une seule chose, c'est rencontrer, rencontrer, rencontrer, rencontrer. On n'a pas encore dit aller sur le site internet. Non, non,
1: on
3: parle de rencontrer,
1: vrai,
3: de mettre les mains dedans.
1: À fond.
3: Et c'est ça, en fait, que nos jeunes ont besoin.
1: Oui, c'est vrai, c'est vrai. Merci, merci David pour ce témoignage. Je propose une nouvelle pause. Est-ce que c'est vous, Séverine, qui nous donnez un titre?
2: Oui, alors Queen Under Pressure.
1: Ah, très bien, merci pour ce titre. Et on se retrouve tout de suite après.

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1: Merci d'être resté avec nous. C'est notre émission Partenaire en Lumière, avec aujourd'hui dans nos studios David Potrel, directeur de la mission locale Vallée-Montmorency, et Séverine Niveau, directrice de l'AFTRAL à Saint-Ouen-l'Aumône-Cergy. Alors Séverine, il y a une information importante, hein, puisque David nous en a dit un mot. Il y a l'ouverture du centre d'Henry qui vient d'avoir lieu, c'est ça?
2: Alors en fait, nous sommes locataires d'un nouveau centre qui se situe à Henry depuis juillet de l'année dernière, qui est actuellement en travaux depuis le mois de mars, pour pouvoir transférer toute mon activité qui est aujourd'hui sur Saint-Ouen-l'Aumône sur le nouveau centre d'Henry, ce qui va me permettre en fait de quadrupler ma capacité d'accueil, d'avoir mes aires d'évolution pour effectuer tout ce qui est manœuvre avec les poids lourds. Et puis pouvoir proposer de nouvelles formations qui sont très demandées sur le territoire. Donc voilà, je vais également ouvrir un IFA, donc ce qu'on appelle un institut de formation d'ambulanciers, donc avec à la fin de l'année de la proposition de deux nouvelles formations. La première, ça va être de l'auxiliaire ambulancier, hein, dont on a obtenu l'agrément dernièrement. Et puis en 2027, pour pouvoir proposer le DEA, donc le diplôme d'État d'ambulancier. Il va y avoir également de nouvelles formations liées au BTP, liées à l'industrie, qui seront plus réalisées sur 2027. Et oui, un beau centre dans un très beau cadre. Je remercie le maire d'Henry d'avoir pu nous accompagner sur ce projet. Je vous cache pas, ça fait 4 ans que j'y travaille. Oui, oui, oui, oui.
1: Et nécessaire.
2: C'était nécessaire parce que le centre AFTRAL de Saint-Ouen-l'Aumône est en forte augmentation depuis ces 4 dernières années. Ce que je disais tout à l'heure à David, en 2020, on formait à peu près 1200 personnes. Fin 2025, 2615 exactement.
1: Ah oui, carrément.
2: Voilà, donc il fallait pouvoir continuer à former donc les futurs conducteurs ou les futurs responsables dans de bonnes conditions également. Je vous dis, je passe de 4 salles à 15 salles, salle de pause de stagiaires, les aires d'évolution, l'aire logistique également.
1: D'où probablement aussi un recrutement de formateurs.
2: Alors j'avais déjà bien staffé mon équipe. Oui. Voilà, donc je viens de la renforcer donc par l'intégration d'une formatrice qui peut intervenir sur tout ce qui est transport de marchandises, transport de voyageurs. Voilà, et je suis à la recherche, donc j'en profite d'un formateur en logistique pour pouvoir former sur les CACES en R485, R489 et l'R484. Donc
1: que faut-il faire pour vous contacter?
2: Donc faut ne pas hésiter à envoyer directement sur le site de l'AFTRAL parce que l'offre est disponible.
1: D'accord.
2: Ou sinon venir me voir un mercredi après-midi directement.
1: C'est le mercredi que tu se passe ça.
2: Le mercredi, oui, c'est le mercredi. Aujourd'hui, effectivement, je suis obligée de donner un jour bien précis parce qu'on est encore un petit peu en travaux. Mais demain, toute personne, même aujourd'hui sur le centre de Saint-Ouen-l'Aumône qui se présente à l'AFTRAL, voilà, est accueillie, est renseignée et repart toujours avec sa solution ou une proposition de date.
1: Voilà. Oui, c'est ce que vous disiez. Oui.
2: C'est hyper important. Voilà, une personne ne part pas de l'AFTRAL de Saint-Ouen-l'Aumône sans réponse. Voilà, c'est hyper important.
1: Et l'implantation de ce nouveau centre là, Henry, est-ce qu'il est venu combler un manque qu'il y avait sur le territoire?
2: Il vient surtout permettre d'offrir un centre de formation AFTRAL, il se doit, de pouvoir accueillir l'ensemble des stagiaires et des professionnels dans un environnement
3: comme il se doit.
2: Ça va être ma phrase.
4: Digne de ce nom.
2: Voilà, digne de ce nom. Et pour pouvoir développer effectivement certaines formations qui sont en attente sur le territoire. Mmh. Aujourd'hui, on l'entend, hein, le préfet du Val-d'Oise souhaite mettre un point d'honneur sur les formations de l'industrie. Et aujourd'hui, AFTRAL ayant racheté à Beskyl à cette nouvelle corde à son arc, donc ça va pouvoir me permettre également de pouvoir me positionner sur le territoire et pouvoir proposer les formations que proposait à Beskyl.
1: Oui, tout à fait.
2: Et répondre aux besoins du territoire. De toute façon, c'est l'objectif.
1: Oui, bien sûr, bien sûr. Le fait que les aides à l'apprentissage aient quand même baissé, est-ce que ça ne vient pas nuire à vos recherches?
2: Alors, sur la partie apprentissage, certains si, Voilà, c'est vrai que bah, ça fait un trou dans leur budget.
1: Oui, oui.
2: Pour certaines entreprises, ils ont un peu du mal aussi à se projeter, à avoir cette vision à plus ou moyen long terme. D'autres continuent à recruter, donc ça va vraiment dépendre de la structure de l'entreprise.
1: D'accord.
2: Voilà. Il est vrai que, j'avoue, il est dommage d'avoir baissé cette aide, d'autant plus qu'il n'y a pas eu que cette baisse. Hein, les centres de formation
1: Les fédérations, les confédérations regrettent.
2: Hein. Et les centres de formation pour apprentis ont vu leur dotation de baisser de 133 millions à 34 millions. Donc, voilà, on a bien conscience effectivement des difficultés du moment, mais c'est vrai que l'apprentissage, je trouve, reste un moyen d'insertion plus. Et il faut surtout pas... voilà.
1: Oui, il faut pas... faut rester focus hein, sur
2: Oui, parce qu'il y a des métiers qui, par la voie de l'apprentissage, c'est hyper important de passer par ça.
1: Moi, je reçois des entreprises hein, qui, bien sûr, sont favorables à l'apprentissage. Et on a toujours coutume de dire que c'est aussi le moyen pour un jeune de se mettre à son compte. Ça, c'est énorme aussi.
2: Oui, et puis ça permet aussi à l'entreprise de pouvoir l'acculturer, de le rendre à son image, de pouvoir effectivement... pouvoir prévenir de sa pyramide des âges, c'est pas je prends un apprenti pour prendre un apprenti.
1: Oui, oui.
2: Je prends un apprenti pour pouvoir le former à mon métier, à pouvoir au code de l'entreprise et pour pouvoir le garder.
1: Bien sûr. Voilà.
2: Donc non.
1: C'est une vraie valeur.
2: Oui.
1: Et alors, toujours, si des jeunes nous écoutent, comment peuvent-ils se renseigner ou s'inscrire à votre centre ou faut-il passer forcément par une mission locale ou une autre structure?
2: Tout va dépendre de leur statut. S'ils sont actuellement sur la fin du lycée, pas forcément inscrits à une mission locale et qu'ils hésitent.
1: Oui.
2: Qu'ils n'hésitent pas à se rendre effectivement à la mission locale la plus proche. Parce que ça va leur permettre de définir leur projet. S'ils ont déjà une idée, il ne faut pas qu'ils hésitent. Alors, pas forcément le mercredi, hein, ils peuvent venir. De toute façon, j'ai une assistante sur place pour se renseigner. Et on leur transmettra toutes les informations nécessaires. Donc, il y a un dossier de candidature, un test de personnalité, un entretien. Et ensuite, on passe sur du coaching individualisé où là, on va revoir effectivement le CV du candidat. On va lui donner des tips pour pouvoir rechercher les entreprises, une entreprise d'accueil. On va également organiser, et là, on est plutôt sur du collectif, des actions coup de poing, c'est-à-dire qu'on va prendre 3-4 jeunes sur un territoire et un secteur bien défini et on va faire du porte-à-porte. Hein, et ça donne, hein, parce que la dernière a eu lieu le 11 juin et sur les 8 personnes qui ont été accompagnées ce jour, 3 ont trouvé une entreprise en contrat d'apprentissage.
1: Oui,
2: on mène ce genre d'action.
1: Oui, oui. C'est une vraie réalité.
2: Oui. Et on est vraiment sur de l'action-réaction. Une personne qui vient aura son dossier de candidature tout de suite, son test de personnalité le soir même sur sa boîte mail. Il y a une réactivité et c'est aussi ce qui fait la force. Une personne qui vient, quand je disais se renseigner, elle va pas attendre une semaine, deux semaines avant d'avoir de nos nouvelles.
1: Bien sûr. Oui. C'est comme vous dites, c'est très réactif. Alors, aujourd'hui, la situation économique est quand même compliquée. Et bon, dans une autre émission, je reçois pas mal de chefs d'entreprise. On sait qu'il y a des métiers en tension, qu'il y a une certaine pénurie de main-d'œuvre. Est-ce que l'AFTRAL, vous pensez, est un bon moyen de répondre à cette pénurie ?
2: Oui, je pense qu'on l'a prouvé ces dernières années notamment. On a eu les JO en 2024. Mmh. Il a fallu qu'on forme un certain nombre de conducteurs de voyageurs. Donc on a levé effectivement ce pari et on y est arrivé tous ensemble, hein, tous les centres AFTRAL en Ile-de-France. Parce qu'en Ile-de-France, il y a quand même 15 centres AFTRAL.
1: Oui.
2: Voilà, donc on a tous formé effectivement un certain nombre de candidats pour pouvoir répondre aux besoins des pouvoirs publics à ce moment-là.
1: Oui, c'était des formations assez rapides. Hein.
2: Alors, c'est des formations qui durent 3 mois où,
1: oui,
2: effectivement, ils passent leur permis D et la FIMO. Enfin, c'est un titre professionnel. Mais en tout cas, on a pu répondre aux besoins.
1: Ah oui.
2: Sur le transport de marchandises aussi, à un moment donné, il y avait eu énormément de demandes parce que ce sont des métiers qui sont restés en tension jusqu'à encore cette année. Ou là, par des formations de 3 mois, pareil. Et ce qui est bien, c'est que on a eu aussi des formations prises en charge par France Travail avec lesquelles on travaille beaucoup, où à l'issue de ces formations, on avait des job dating d'organiser. Donc, au-delà de la formation, il y avait aussi la proposition de l'emploi.
1: C'est ça.
2: Donc il y a des candidats qui étaient formés et savaient qu'à la fin, ils avaient aussi la proposition d'un CDD ou d'un CDI. Mmh, mmh. Et là, c'est le combo gagnant.
1: Est-ce que votre structure a des besoins aujourd'hui particuliers? Et si oui, je vous laisse nous les évoquer.
2: Alors effectivement, sur l'ensemble des centres en Île-de-France, oui, il faut surtout pas hésiter à vous rapprocher du centre Aftral le plus proche sur tous les secteurs. Surtout pour le bac plus 2 ou en TSML, où là on a un peu plus de difficultés effectivement à capter le public. Donc ne pas hésiter. On a des centres de formation aussi qui font des JPO. Donc la prochaine est proposé le 4 juillet prochain sur certains centres.
1: C'est-à-dire des journées portes ouvertes.
2: Exactement. Donc c'est l'occasion effectivement de rencontrer l'équipe pédagogique, de pouvoir tester les simulateurs, de pouvoir poser toutes les questions, de pouvoir aussi tester la conduite d'un camion, d'un
1: car.
2: Parce
1: en général, ça a beaucoup de succès. Ah hein, oui. Ces journées portes ouvertes.
2: Ah oui. Et puis certains d'être au volant se disent ah oui. Ouais non mais en fait c'est ça que je peux faire. Mm-hmm. Et puis d'autres ils avaient une idée effectivement comme disait David, ils sont sur le transport de marchandises mais comme ils ont découvert le transport de voyageurs, ils s'aperçoivent qu'en fait non parce qu'il y a plus de contacts et puis ouais, ils se sentent plus à l'aise dans la conduite d'un car. Donc non, les JPO c'est vraiment très très bien fait et puis c'est l'occasion aussi de discuter avec l'équipe pédagogique.
1: Bien sûr.
2: C'est important de rencontrer les pilotes, voilà, des personnes qu'ils auront pendant un an ou deux ans. Donc non, faut surtout pas hésiter à vous rapprocher du centre de formation le plus proche de votre domicile. Voilà, il y aura toujours une personne pour vous répondre en tout cas et vous accompagner.
1: Eh bien, j'espère que votre appel sera entendu. David, lorsque des jeunes donc vont dans ce centre de l'Aftral, vous gardez un œil sur eux. Comment Enfin, quand je dis, c'est pas que vous les surveillez, mais est-ce que vous restez en relation?
0: Oui, bien sûr. Alors la réponse est oui. Oui. Alors il faut rappeler qu'une mission locale, on accompagne des jeunes entre 16 et 25 ans, quel que soit leur statut.
1: Oui.
0: Ce qui veut donc dire qu'un jeune qui est en emploi, en formation, en alternance ou tout ce qu'on veut imaginer, à partir du moment où il s'est inscrit en mission locale, c'est un droit, c'est volontaire, c'est gratuit, donc on va garder le lien. Sur un centre de formation, quand un jeune est positionné, il y a ce qu'on appelle des comités techniques. Parfois, ils se font par mail ou directement. Et en fait, on fait un point sur les jeunes qui sont en cours de formation pour savoir où on en est, est-ce qu'on a un besoin d'intervenir, un besoin de soutien, etc. Donc, on fait ça. Je dirais aussi à l'inverse, si l'Aftral, par exemple, accueille un jeune, l'inscrit, le met en route et qu'il détecte une problématique sociale, il nous les envoie automatiquement.
1: Ah oui.
0: Aussi. Enfin,
1: oui.
0: Vous voyez, c'est vraiment... ça va dans ces deux sens.
1: Et c'est vraiment l'accompagnement personnalisé.
0: Oui, parce que on est quand même dans un monde où on a eu un peu trop tendance à vouloir élargir nos compétences et à faire un peu le boulot du voisin. Mais chacun a un boulot, chacun a une fonction, chacun peut apporter une aide. Et les missions locales ont compris ça depuis 40 ans qu'elles existent. C'est qu'on sait faire beaucoup de choses, mais on a des partenaires dont c'est le métier de résoudre telle ou telle problématique. Et c'est ça qui est plutôt intéressant. Et effectivement, je reviens à la genèse de cette question, c'est que oui, vous êtes en formation, vous êtes en alternance, vous avez un employeur, vous avez un problème avec l'employeur. Bien sûr que le centre Aftral est là pour vous accompagner, mais nous aussi on peut apporter une petite pierre à l'édifice. C'est pas toujours simple de faire du lien direct. Vous avez des problèmes en parallèle sociaux, et ben on est là. De la même manière que le centre Aftral, Séverine le disait très bien tout à l'heure, il y a un accompagnement qui est proposé. Mais on va avancer main dans la main.
1: Oui.
0: Alors c'est vrai que naturellement, les jeunes vont avoir un peu tendance à disparaître le temps de la formation, ce qui est normal. Il y a un accompagnement qui est proposé par un autre. On n'a pas envie de raconter 200 fois les mêmes choses. Mais ce qui est certain, c'est que quand ça se termine, l'Aftral, le premier message, c'est tu dois aller en mission locale, et retourner, dire où tu en es et voir ce qu'ils peuvent t'apporter pour te faire avancer.
1: Mmh. Oui, c'est bien, c'est bien.
0: C'est la vraie coopération.
1: Donc vous parliez de l'apport des acteurs hein, qui viennent vous soutenir aussi. Comment des acteurs du territoire pourraient vous accompagner davantage et à quel si vous deviez lancer un appel, David?
0: je mettrais deux cibles en fait. La première, c'est bien évidemment toute personne, tout secteur, tout voisin, tout cousin, tout centre sociaux, etc., qui a un lien avec des jeunes, devrait faire le lien avec soit une mission locale ou avec un centre type AFTRAL s'il y a un besoin, une envie d'une formation dans les métiers de la logistique et autres. Et faire le lien avec la mission locale parce que c'est un droit, j'insiste avec ça, et parce qu'on va apporter quelque chose de complémentaire. Donc ça, c'est la première cible. Donc le message, c'est vous êtes jeune, vous avez lien avec des jeunes, vous avez vos interlocuteurs, vos jeunes se posent des questions, envoyez-les en mission locale ou, si c'est pour de la formation, directement sur le centre de formation. Et puis de l'autre côté, bien sûr que le monde de l'économie, les chefs d'entreprise, on en a besoin.
1: Oui, bien sûr.
0: Alors c'est pas pour eux, si c'est pour justement, on en a besoin parce qu'ils ont une expertise, ils ont une expérience, une connaissance d'un métier qui est le leur et surtout pas le nôtre. On a besoin d'eux pour éclairer des gamins, on a besoin d'eux pour les accueillir en alternance, mais aussi en PMSMP, donc un mot barbare pour parler de stage, ni plus ni moins, mais pour faire de la découverte de métier, etc. Et donc on a besoin de ce double secteur. Et j'entends tout à l'heure Séverine qui dit, bien sûr que il va y avoir des besoins, puisque la pyramide des âges évolue. Voilà, alors c'est toujours pareil, on peut avoir deux postures, soit on a les bras qui tombent le long du corps et on dit ça va être compliqué, soit on se prend un peu en main et si on a une entreprise de logistique et de transport, rapprochez-vous de Séverine, asseyez-vous avec le centre AFTRAL, il y a des discussions qui vont se mettre en place, de l'aide, et peut-être que vos futurs collaborateurs sont à 3 mètres à côté de vous dans une salle en train de travailler.
1: Absolument.
0: Et c'est ça, je trouve intéressant. Et on a besoin de leur expertise parce que eux savent parler de leur métier. Enfin, moi, la logistique, je sais ce que c'est, mais j'ai pas pratiqué. Donc, je peux en parler à peu près 4 secondes. Mais un chef d'entreprise sait parler de tout ça. C'est des métiers qui ont énormément évolué. Donc, voilà, on a besoin de ces deux mondes-là, en fait.
1: Oui, et puis c'est, comme vous disiez, pour reprendre votre expression, rien de mieux que le pratico-pratique.
0: Exactement,
1: c'est vrai,
0: exactement.
1: C'est vrai.
0: Ah oui.
1: On est d'accord. Et vous, Séverine, donc est-ce qu'il y a des acteurs du territoire qui pourraient vous accompagner davantage?
2: Oui, de toute façon, dans cette aventure, quand à partir du moment où on signe un contrat d'apprentissage, il y a une entreprise derrière, donc faut pas hésiter aussi à ce que les entreprises nous fassent confiance sur leur recrutement, confiance aussi aux jeunes, parce que c'est important, même si on a une génération qui peut parfois ne pas être évidente, mais je pense qu'il faut avoir confiance en eux, c'est notre avenir, donc on a besoin d'eux de toute façon. Aujourd'hui, les clients n'hésitent pas, ou les entreprises partenaires n'hésitent pas à nous confier parfois leur recrutement par le biais de la formation.
1: Ah, très bien.
2: D'accord. Oui, on forme dans le cadre de titres pro via une POI.
1: Oui.
2: Donc, il y a un véritable engagement. Donc, faut pas hésiter non plus dans le cadre de l'apprentissage, même si c'est un petit peu plus long. On a besoin d'eux. Enfin, voilà. On doit avancer ensemble.
1: Oui.
2: En fait, on est tous acteurs de la réussite aussi de nos jeunes. Voilà, c'est un contrat à plusieurs. Voilà, les structures d'insertion, les centres de formation et les entreprises partenaires. Voilà.
1: Ben merci pour ce passage de message. On a le temps encore de faire une pause musicale. Donc, David, un autre titre.
0: Alors, avec beaucoup de plaisir. Donc, cette semaine, je vais aller voir un concert de Guns N' Roses. Et donc, je vous propose le titre So Fine.
1: Très bien. Ben, merci, David, pour ce nouveau titre.

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1: C'est toujours Partenaire en Lumière sur IDFM Radio. On arrive doucement à la fin de cette émission. Alors déjà, je voudrais vous remercier tous les deux d'avoir accepté cette invitation. Merci aussi pour votre engagement quotidien auprès des jeunes et pour la confiance, encore une fois, que vous accordez à notre média. Une petite tradition, on demande un mot de conclusion. Je demande un mot de conclusion à mes invités. Donc, Séverine, un mot de conclusion.
2: Je tenais sincèrement à vous remercier. Oui, c'est un exercice pas évident parce que c'est ma première, mais en tout cas merci aussi à David pour cette belle mise en relation et d'avoir pu faire la promotion de l'Aftral. Voilà, je suis astralienne dans l'âme. Donc en tout cas,
1: c'est un joli mot, oui.
2: Oui, que voilà, toutes les personnes ou les entreprises qui ont des projets dans le transport, la logistique, prévention, hygiène et sécurité et tous les autres corps de métier, qu'ils n'hésitent pas à faire appel à nous, on sera toujours là pour pouvoir répondre à leurs besoins et à leurs demandes.
1: On a bien compris que vous étiez engagé au-delà de votre simple profession.
2: Mais en tout cas, merci à vous pour cet échange.
1: Ben merci à vous, c'était très agréable de vous rencontrer, Séverine. Merci beaucoup, Séverine Niveau. David, le mot de la fin.
3: C'était génial parce que encore une fois on s'est éclairé sur ce que chacun fait, la complémentarité, c'est topissime. Alors moi je fais une proposition fin de cette semaine, vendredi le 3 juillet 9h du matin, 31 square André Malraux à Franconville, on a un petit déjeuner partenaire. L'idée c'est de venir boire un café, un thé, un jus de fruits avec tout le monde et vous pourrez y trouver des centres de formation, des partenaires, France Travail, la mission locale, des chefs d'entreprise, pourquoi pas des élus. En fait, les gens viennent un petit peu comme ils en ont envie, comme chez McDo, ils viennent comme ils sont. Il n'y a pas besoin de confirmer, on vient, on reste le temps qu'on a envie de rester, on boit son café et on discute avec les gens qui sont présents. C'est toujours l'idée d'élargir son réseau, c'est toujours l'idée de repartir avec peut-être des solutions, des complémentarités, etc. Donc voilà, vous êtes tous les bienvenus et avec un immense plaisir.
1: Merci pour ce rappel. Moi, j'ai assisté à l'un d'entre eux à Deuil et je me suis inscrite à celui de Franconville, donc je serai présente. Merci en tout cas pour ces échanges, ces éclairages. Moi, je retiendrai que Partenaires en Lumière, cette aventure collective, et aujourd'hui encore, nous avons vu à quel point les collaborations entre acteurs du territoire peuvent transformer des parcours et ouvrir des portes. Merci à tous les deux, merci à nos partenaires et merci à vous qui nous écoutez. On se retrouve, merci Francky pour la technique, j'allais oublier Francky. On se retrouve très bientôt pour mettre en lumière d'autres initiatives qui font bouger notre région. À bientôt.

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3: Bonjour et bienvenue, 15h TU, 17h à Paris, le journal sur RFI.
4: Gilles Moreau.
3: Dans l'actualité, officiellement la fin de la canicule en France, mais un nouvel épisode est attendu dans les prochains jours et les feux de forêt font rage dans le sud de la France. Aux États-Unis, les niveaux du mercure s'envolent à la veille de la fête nationale et en plein mondial de foot. De son côté, l'ONU alerte sur une accélération d'El Niño, phénomène climatique naturel, lui à suivre dans un instant. Dans ce journal aussi, le Canada va construire un nouvel oléoduc pour relier les terres riches en pétrole de l'Alberta à l'océan Pacifique et à la Coupe du Monde de football, une nouvelle déconvenue pour le football africain, dominé en 16e de finale par la Suisse, l'Algérie prend à son tour la porte. Aux États-Unis, des millions d'habitants de la côte Est sont confrontés actuellement à une chaleur extrême et suffocante à New York, à Philadelphie, à Washington, des grandes villes où la canicule pourrait peser à la fois sur le mondial de football et sur les célébrations du 250e anniversaire des États-Unis. Une nouvelle étude scientifique l'affirme. Aux États-Unis, cette vague de chaleur extrême aurait été pratiquement impossible sans le changement climatique. De son côté, l'ONU met en garde contre les conséquences d'un renforcement rapide d'El Niño. Ce phénomène climatique naturel devrait culminer entre juillet et septembre, augmentant la probabilité de phénomènes extrêmes dans le monde. Explication à Genève de Jérémy Lanche.
5: La plupart des modèles de prévision sont d'accord. El Niño devrait atteindre une forte intensité d'ici au mois de septembre. De quoi faire craindre de nouveaux records de chaleur en 2026. Le dernier épisode en 2023 et 2024 avait fait de ces années les deux plus chaudes jamais enregistrées. Mais ce n'est pas le seul impact, explique pour l'OMM le chercheur Alvaro Silva.
6: Un El Niño n'est pas sans conséquence. C'est l'intensité du phénomène qui détermine si l'on va avoir des phénomènes climatiques extrêmes partout dans le monde. Même si El Niño est un phénomène climatique naturel, il s'ajoute au réchauffement climatique provoqué par les activités humaines.
5: Dans le détail, El Niño pourrait provoquer des sécheresses dans le sud de l'Asie, l'Amérique centrale, l'Australie et la Corne de l'Afrique, et à l'inverse, donner plus de précipitations en Afrique de l'Est et en Méditerranée. Pour l'Europe, les prévisions sont plus incertaines, mais El Niño touche de toute manière toute la planète. Si le soleil brûle les plaines céréalières dans le sud-est asiatique ou que les inondations ravagent les récoltes de soja et de riz dans le sud du Brésil, les prix des denrées alimentaires pourraient exploser, tout comme la demande en énergie pour faire fonctionner les climatiseurs. Jérémy Lanche, Genève, RFI.
3: En France maintenant, le ministre de l'Intérieur Laurent Nunez est en déplacement dans le sud où la chaleur et la sécheresse favorisent les feux de forêt. Il se dit très inquiet que la saison des feux commence avec un mois d'avance. Officiellement, la canicule est terminée en France. La vague de chaleur qui avait commencé le 17 juin a maintenant pris fin selon Météo France, mais un nouvel épisode devrait intervenir dans les prochains jours. Quant au bilan en vies humaines, les décès ont augmenté sur cette période de presque 30%. C'est une première estimation dévoilée ce matin devant la presse par l'Agence Santé Publique France. Plus de précisions avec Anna Mellofeld.
7: On compte au moins 2000 décès supplémentaires pour la semaine du 22 juin et ce dernier chiffre est certainement sous-estimé selon l'Agence Santé Publique France. La tendance est particulièrement frappante en région parisienne avec une hausse de plus de 62% des décès la semaine dernière, même constat dans la région des Pays de Loire. Cette surmortalité concerne toutes les classes d'âge, mais les plus touchées restent les personnes âgées, souvent isolées chez elles. On note une augmentation de 91% des décès à domicile. Cette estimation repose sur les seuls certificats électroniques de décès qui ne représentent qu'un peu plus de la moitié de la collecte des chiffres de la mortalité en France. mais elle souligne déjà l'ampleur des conséquences humaines de cette canicule exceptionnelle en France, avec trois des journées les plus chaudes jamais enregistrées dans le pays, une canicule liée au changement climatique. L'agence sanitaire française promet un bilan plus solide d'ici à 3 semaines, soulignant que la mortalité réelle durant cette période sera plus élevé.
3: Et c'était Anna Mehlofeld du Service France. Et faut-il rappeler enfin que cet épisode caniculaire affecte d'autres pays d'Europe, par exemple la Belgique et l'Espagne, deux pays qui ont enregistré en juin une surmortalité d'environ 1000 décès supplémentaires.
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3: L'Iran se prépare à des funérailles grandioses. Le cercueil de l'ancien guide suprême, Ali Khamenei, repose maintenant dans le complexe religieux de Téhéran, où se dérouleront ces funérailles. D'une ampleur jamais vue, elle pourrait tourner à la démonstration de force en faveur du régime. Après la guerre qui a récemment tué de nombreux hauts dirigeants et des milliers de civils iraniens, ce régime entend prouver qu'il a tenu bon. Ce matin, l'un des premiers à se recueillir a d'ailleurs été le chef des gardiens de la révolution, Ahmad Vahidi. Le président Massoud Pezeshkian s'est lui aussi recueilli, de même que Mohamed Bagher Ghalibaf, l'influent président du Parlement. Il dirige l'équipe de négociateurs iraniens. Le Canada s'apprête à construire un nouvel oléoduc long de plus de 1200 km. L'objectif est de relier les terres riches en pétrole de l'Alberta à l'océan Pacifique. Le Premier ministre Mark Carney vient d'obtenir l'accord des autorités de Colombie-Britannique pour que le futur pipeline doit traverser de bout en bout. De quoi ouvrir de nouvelles perspectives pour le pétrole canadien et réduire sa dépendance aux États-Unis. Explication de Nathanaël Vitran.
8: Critically, what we've agreed is that the time for action.
9: Le plus important, c'est que nous sommes tombés d'accord pour dire que le temps d'agir était maintenant. En conférence de presse retransmise en ligne, Mark Carney est tout sourire. À ses côtés, Danielle Smith, la première ministre de l'Alberta, se félicite elle aussi.
10: Sous nos pieds se trouvent des réserves de pétrole évaluées à plus de 9000 milliards de dollars. Cette richesse ouvre des opportunités sans limite à notre nation.
9: À l'heure actuelle, la quasi-totalité du pétrole issu des sables bitumeux de l'Athabasca est envoyé et bien souvent raffiné aux États-Unis. Refroidi par les guerres commerciales à répétition de Donald Trump, Ottawa ne veut plus mettre tous ses œufs dans le même panier. L'idée de cet oléoduc est donc d'ouvrir au pétrole canadien les marchés asiatiques via le Pacifique. Il a donc fallu convaincre les populations de Colombie-Britannique face aux risques environnementaux et surtout s'asseoir sur les objectifs climatiques du Canada. Nos émissions de gaz à effet de serre seront plus élevées que prévu, reconnaît Mark Carney, avant de balayer toute critique, mais le plan de réduction du précédent gouvernement n'était de toute façon pas soutenable.
3: 9 jours après le double séisme au Venezuela, le dernier bilan s'établit à plus de 2500 morts, des blessés par milliers et des disparus par dizaines de milliers. Près de 200 bâtiments également totalement effondrés. 9 jours après, au milieu des ruines, le silence équivaut à la résignation. Les secouristes estiment que les victimes bloquées dans les décombres ont peu de chances de survivre au-delà de 72 heures. Pas de répit dans les échanges de frappes entre la Russie et l'Ukraine. La première fait état de 10 civils tués aujourd'hui dans des régions frontalières. Allez, on termine par le football. À la Coupe du Monde, bientôt la fin des 16e de finale et le début des 8e à partir de demain. 3 matchs aujourd'hui, Australie-Égypte à Dallas, Argentine-Cap-Vert à Miami. Enfin, tard dans la nuit, Colombie-Ghana à Kansas City. Retour maintenant sur la nouvelle déception enregistrée par le football africain. Après la Côte d'Ivoire, le Sénégal et la RDC, l'Algérie a été éliminée au stade des 16e de finale. Défaite logique 2-0 face à la Suisse à Vancouver au Canada. Cédric De Oliveira, les Fenech quittent la compétition par la petite porte.
11: L'Algérie avait beaucoup d'espoir. Elle rêvait d'un parcours historique dans cette Coupe du Monde. Mais elle aura tout fait à l'envers, tombée sur une équipe suisse plus talentueuse, plus expérimentée. Riyad Mahrez a fait ce qu'il a pu sur son côté droit, mais il était dépité à la fin du match.
12: L'objectif, c'était de passer. Voilà. On prend 2 buts sur des erreurs. Et à ce niveau-là, on fait cash. Je pense qu'on n'en a pas démérité, mais on concède trop de buts pour espérer quelque chose.
11: Le capitaine, qui a annoncé sa retraite internationale, a donc disputé un dernier match terne avec le maillot algérien. Même avec le contrôle du ballon, les Fenech n'ont jamais trop su comment l'utiliser. Au contraire des Suisses, qui ont marqué 2 fois au début de chaque mi-temps par Mbolo et Dan Endoy. La grande différence entre les deux équipes, estime le défenseur Aïssa Mandi.
13: Je pense l'efficacité déjà, parce que la première occasion, il arrive à la mettre au fond. Je pense qu'on avait bien entamé le match, on était agressif, on avait le plan dans notre tête. Saint-Etienne qui était bien en place et sur leur première occasion, ils arrivent à marquer. Ça nous chamboule un petit peu, on a du mal à s'en remettre.
11: C'est peut-être là aussi un début d'explication, cette absence de réaction, cette incapacité à gérer les moments clés de ce match couperet. Au final, ça fait beaucoup trop d'erreurs pour espérer une qualification. Et c'est logiquement que l'Algérie quitte le continent américain. Cédric de Oliveira, Seattle, RFI.
3: 17h et bientôt 10 minutes ici à Paris, 2h de moins en temps universel. L'information sur RFI revient à 18h avec le journal en français facile d'Adrien Delgrange. Mais tout de suite, BPM avec vous, Hortense Vol, bonjour.
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14: 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Virgile O a été condamné à 4 ans de prison ferme par la cour criminelle mercredi 1er juillet, 16 ans après la mort du docteur Louis Glandière à Cormeil en Parisie. Il y a quelques semaines, Anthony Arciero, notamment conseiller départemental du canton de Goussainville depuis 2015 et conseiller municipal d'opposition à Survilliers, a été élu à la tête de la Fédération du Val d'Oise des Républicains, parti présidé nationalement par Bruno Retailleau. Et puis la N184 en direction de Cergy a été perturbée hier, jeudi 2 juillet. La circulation était particulièrement compliquée depuis Mairie-sur-Oise à la suite d'un accident corporel survenu vers 16h45 à hauteur de Saint-Ouen-l'Aumône. C'était vos quelques informations proches de chez vous sur IDFM Radio.

Bonjour, bienvenue. Voici l'agenda des villes sur EDFM Radio, les bons plans culturels sur le Val d'Oise avec le festival Intemporel jusqu'au 5 juillet. Le domaine de Villarceau à Chaussy accueillera ce festival les 4 et 5 juillet, samedi 4 juillet à 17h30, nuit américaine, apéro concert, une traversée musicale des États-Unis, et dimanche 5 juillet à 17h, Chicago, voix et musique afro-américaine. Pour en savoir davantage, 07 53 85 44 58, le monde de Clovis, jusqu'au 1er novembre. Le musée archéologique du Val d'Oise vous invite à une expérience participative unique à la croisée des chemins entre histoire, jeux de rôle et livres dont vous êtes le héros. Grâce à un parcours immersif, interactif et ludique, découvrez le quotidien des Francs, endossez l'identité et le rôle d'un personnage mérovingien, paysan, artisan, commerçant ou guerrier et forgez votre propre destin. L'histoire n'attend que vous. Traversez les siècles et entrez dans le monde de Clovis au musée archéologique du Val d'Oise à Guiré-en-Vexin. Pour en savoir davantage, 01 34 33 86 00. Et puis à Herblay-sur-Seine, la fête nationale aura lieu le lundi 13 juillet, une soirée festive qui débutera avec la distribution de lampions en salle Simone Veil avant le départ du cortège lumineux en direction des bords de Seine. Là, le traditionnel feu d'artifice illuminera le ciel pour le plaisir des petits comme des grands. La fête se prolongera ensuite au parc de la mairie avec une soirée musicale animée par un DJ. Distribution des lampions à 21h30 à la salle Simone Veil et tir du feu d'artifice à 23h quai de Seine. C'était vos quelques informations proches de chez vous sur EDFM Radio.

0: 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C'est l'instant bien-être avec Virginie. Bonjour à toutes et à tous. Les couleurs invisibles des animaux. Le saviez-vous? De nombreux animaux voient des couleurs totalement invisibles pour nous. Et oui, pour nous les humains. Les abeilles perçoivent les ultraviolets présents sur les fleurs. Certains oiseaux distinguent des nuances que nous sommes incapables d'imaginer. Le monde qu'ils voient est donc très différent du monde que voient les humains. Une fleur ordinaire devient pour eux une véritable carte lumineuse. La nature utilise ces signaux cachés pour guider, attirer, mais aussi pour protéger. Nos yeux ne captent qu'une petite partie du réel. D'autres formes de perception existent tout autour de nous. Même l'énergie. Peut-être que le monde est bien plus vaste et bien plus complexe que ce que nous voyons. Et que chaque espèce habite une réalité légèrement différente. Je vous souhaite de profiter de votre réalité ainsi qu'un super week-end en écoutant bien sûr IDFM Radio. Et je vous dis à lundi. C'était l'instant bien-être avec Virginie.
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auteurs extrêmement différents. Aujourd'hui, au sommaire, deux livres épatants, deux DVD formidables. Alors, on va commencer tout de suite par un livre que j'ai trouvé formidable. D'abord, c'est la maison d'édition Scrinéo. Je trouve qu'il travaille bien, papier responsable, bon auteur. Et c'est d'une série qui est plutôt adressée à la jeunesse, mais nous sommes très jeunes sur ce plateau. Donc, et c'est Émilie du Châtelet, la scientifique des Lumières, écrit par Sylvie Bossier. Alors, Émilie du Châtelet, on la connaît finalement surtout parce qu'elle a été la muse, la maîtresse, la compagne de Voltaire. Elle a une vie incroyable, cette Émilie du Châtelet. Elle est de noble famille et elle a eu une chance qui n'était pas le cas de tous les enfants à l'époque, à savoir que son père s'intéressait beaucoup à elle, et lorsqu'il a vu qu'elle était extrêmement curieuse, bon, d'abord c'est une femme à qui on a appris à lire, à écrire le latin, le grec, les langues, elle parlait couramment l'anglais, et puis son père, monsieur de Breteuil, qui avait une charge à la cour, et ils avaient leur hôtel particulier à Paris, il la faisait chercher, parce que les enfants à l'époque ne vivaient avec leurs parents, mais c'était les bonnes, les gouvernantes, les précepteurs qui s'en occupaient. On les descendait tout pomponnés pour faire bonjour, bonjour, bonjour ma mère, bonjour mon père. Et après. Mais elle, son père allait la faire chercher pour discuter avec elle, et il avait vu qu'elle avait une curiosité insatiable, à tel point effectivement que très tôt elle s'est intéressée aux sciences. Et elle se demandait pourquoi une femme ne pouvait pas être considérée. Elle savait que dans son état de fille de la noblesse, ce qu'on allait lui apprendre, c'était pour être une femme à marier, avec faire un beau parti, parce que voilà. Et après d'aller dans un couvent pour se préparer au mariage. Mais elle a eu de la chance, elle a été au couvent, mais elle était tellement malheureuse qu'elle a fait appeler son père en disant qu'elle ne supportait plus ce climat, et son père l'a fait chercher et elle a reçu la même éducation de ses frères. Ce qui est quand même très rare à l'époque. Ses parents se préoccupent d'elle, lui font faire un bon mariage, et c'est vrai, sans être une passion, elle trouvera un homme, Monsieur du Châtelet, elle remplira son office, elle lui donnera deux enfants, et ils ont toujours eu, elle lui a fait découvrir l'amour, ce qui n'est pas rien quand même, elle a eu de la chance d'avoir un mari qui soit pas un vieillard cacochine, ce qui arrivait à l'époque, et ils se sont bien entendus. Elle avait rencontré dans les salons de son père, où il organisait des salons, des repas artistiques, elle avait rencontré Voltaire, elle a trouvé ce jeune homme tout à fait très long, avec un grand nez pointu, un esprit incroyable. Et son monsieur de Breteuil aimait beaucoup Voltaire. Et ils sont devenus amis tant et si bien que quand Voltaire, qui n'avait pas la langue dans sa poche, qui avait déjà été embastillé, ça devenait très dangereux pour lui de rester en France, à Paris. Donc elle a demandé à son époux, qui avait une propriété à Cirey, qui se trouvait dans le duché de Lorraine, c'est-à-dire pas vraiment la France, s'il voulait bien accepter monsieur Voltaire. Pas de problème. Elle arriva à Cirey pour aller rendre visite à ce grand esprit. Bon, c'était un petit château, mais Voltaire, qui avait gagné à la loterie, une somme incroyable d'ailleurs, je vous laisse découvrir comment, on dirait un roman incroyable, il a fait des travaux, et puis, voilà, ils sont devenus un couple aux yeux de tous. Son mari lui avait dit, chère femme, je vous donne votre liberté à condition que mon nom ne soit pas entaché, ce qui aussi fait preuve. Bon. Alors, vous allez suivre les aventures de Émilie avec ses expériences, comment elle a traduit Newton. Alors Newton, le grand savant, lui écrivait dans un latin très. Hein. Elle l'a traduit, elle a fait des expériences. Elle a été la première femme acceptée dans une académie. C'est quand même incroyable. Et donc, c'est
vraiment très bien écrit, on apprend plein de choses. Moi j'aime ces lectures où quand vous avez fini, ben finalement vous êtes plus intelligent. Ça c'est bien et c'est formidable. C'est donc Émilie du Châtelet, la scientifique des Lumières, Sylvie Bossier, Scrinéo Destiné, et on fait tout de suite une première pause musicale avec l'extraordinaire Gespati dans Nature.

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1: Voilà, Gaspatine nous a quittés. Bon, elle s'est fait connaître, elle est vraie, avec ce titre Étienne, avec un clip incroyable. Et on voyait que c'était une danseuse, une chanteuse. Et elle a eu un succès, mais phénoménal avec ce titre. Mais ce succès phénoménal a un petit peu phagocyté, bouffé les autres titres qu'elle a fait. On en écoutera un tout à l'heure. C'était quelqu'un sur scène de fabuleux. Et Gaspati, chanteuse, danseuse, moi je l'ai vue au théâtre, dans les monologues du vagin, et dans l'opéra de Katsu, elle était extraordinaire, et dans d'autres spectacles. C'était une véritable artiste qui avait une très belle sensibilité. Et finalement, Gaspati, avec ce succès sur un tout, a subi ce qu'a subi aussi avec Cargo de Nuit Axel Bauer. Finalement, Axel Bauer, il a fait plein de choses, mais on est toujours sur Cargo de Nuit. Bon voilà, vous avez un titre à un moment donné qui vous phagocyte, qui vous vampirise littéralement, et elle a fait plein de choses. Allez voir sur les réseaux, vous verrez quel artiste c'était. Et si vous pouvez regarder l'opéra de Katsu dans la mise en scène de Christian Schiaretti, c'était au Théâtre de la Colline, c'est l'un des meilleurs opéras de Katsu que j'ai vu. Car vous le savez, je suis la spécialiste mondiale de l'opéra de Katsu de Bertolt Brecht. Je peux le dire, il n'y a personne pour me contrarier aujourd'hui, voilà, mais bon voilà, j'adore cette œuvre et elle était vraiment tout à fait extraordinaire. C'est pour ça que je voulais lui rendre hommage, parce que quand elle est arrivée avec Étienne, avec ce clip sulfureux, aujourd'hui ce n'est plus possible, hein, parce qu'aujourd'hui on est dans une société légèrement bizarre, hein. On peut filmer des assassinats, mais si on voit une cuisse, on est choqué. Drôle d'époque. Voilà, donc je plains beaucoup, quelque part je plains beaucoup les jeunes, parce que nous on avait une liberté que je pense que quelque part tout simplement pour draguer, quoi, voilà. Donc voilà, alors on va passer à quelque chose de complètement différent, mais c'est pour ça, vous savez que je fais très bien le grand écart, et donc c'est un DVD Blu-ray, c'est un événement, ça s'appelle Les Titans. Les Titans, c'est un péplum. Alors, le péplum, c'est un genre qui est né plutôt en Italie vers 1958 et qui a duré jusqu'en 65. Bon, alors, on a eu tout eu, hein, dans les péplums. On a eu l'antiquité de fantaisie, on a eu les dieux, on a eu Machisté aux enfers, on a eu Hercule, on a eu le colosse de Rhodes. Bon, voilà, c'est voilà. On peut pas classifier ni Cléopâtre de Mankiewicz ni Ben Hur de William Wyler de péplum, même s'ils sont en péplum, mais c'est pas vraiment le genre. Et donc dans Les Titans, nous avons Cadmos, qui est le roi de Crète, qui est pas marrant du tout. Alors là, je vous le dis tout de suite, pas du tout, qui décide que les dieux, ça n'intéresse pas, parce que le seul vrai dieu, c'est lui. Donc il fait abattre toutes les statues. Mais ça ne plaît pas du tout aux dieux. Qui décide d'aller délivrer les titans, qui pour une sombre histoire, sur laquelle je ne reviendrai pas sans emprisonner, il choisit le plus jeune, ce qui est le plus petit, déjà une belle bête, qui est Krios, qui est interprété par Giuliano Gemma, beau blond à la plastique impeccable, et il lui donne comme charge d'aller remettre Cadmos dans le droit chemin. Mais ce qu'il ne sait pas, notre Krios, qui est très drôle d'ailleurs, c'est que Cadmos s'est fait tremper dans un bain incroyable, il est invulnérable, et sa compagne Antonella Luadi, qui est quand même pas vilaine, il faut bien le reconnaître, il y en a aussi pour les messieurs, a été également trempée dans, mais ils ont touché une faille, comme un peu le talon d'Achille. Vous savez que la mère d'Achille l'avait trempé dans un fleuve sacré, mais comme elle tenait son nouveau-né par le talon n'avait peut-être pas trempé par l'eau, et voilà, d'où vient l'expression avoir son talon d'Achille. Alors, Krios arrive en Crète et il trouve une ville où on peut rien demander. Alors, il dit, mais qu'est-ce que ces statues l'aident? Alors, c'est la statue du roi, donc c'est très mal pris, bon voilà. Et lui, son but, c'est d'approcher Cadmos pour pouvoir le trucider, tout simplement, voilà. Et alors, ce film est d'un humour, mais délirant. Parce que, ce que je ne savais pas du tout, Goliath Emiliano Gemma, en France, il est connu, il s'est fait connaître au début parce qu'il a été l'amoureux d'Angélique, marquise des Anges. Le très beau Nicolas, c'était lui, mais oui, mais oui, mais oui. Puis après, on l'a connu parce qu'il a fait un Ringo, un western délirant. Après, on a eu les western spaghetti. Mais il a une carrière incroyable parce qu'il a tourné avec Luchino Visconti, il a tourné avec Monicelli, il a tourné avec Zurlini dans le magnifique désert des Tartares. Il faut le rééditer, hein, c'est parce qu'il y a que de beaux hommes là-dedans. Il y a que beaux hommes. C'est quand même très agréable. Enfin, moi personnellement, j'aime beaucoup. Voilà. Et il a fait des séries, il a fait et un film. Je fais un appel aux éditeurs. Reprenez, pourvu que ce soit une fille, avec Giuliano Gemma, Brigitte Bardot et Bernard Blier, qui quand même tricote des bas en laine pour les chevaux pour qu'ils aient pas froid l'hiver. Ce qui prouve qu'il est très très gentil quand même. Voilà. Donc, mais pour revenir au Titan, donc notre ami Krios essaie de trouver le moyen d'approcher Canozo. Il est fait prisonnier et on dit bah demain vous combattrez tous et le dernier aura la vie sauve. Bon. Ouais, il regarde les autres et lui, qui est peut-être moins costaud que les autres, surtout il est très intelligent et il gagne naturellement, il gagne les faveurs de Cadmos et on est dans des aventures délirantes. Il y a un humour, mais à un moment donné, quand il est pourchassé par les gardes, il saute sur les stores des magasins, les véloms, des véloms dans un péplum, mon Dieu, j'ai fait des vers, et il saute, il fait, comment ça s'appelle, tu sais, du trampoline. Il fait du trampoline. Alors, moi, je ne savais pas jusqu'à présent que Giuliano Gemma avait été un cascadeur et était un athlète tout à fait accompli, donc on a des scènes qui sont délirantes. Mais d'ailleurs, dans ce film, je vous raconterai pas la fin, non, mais il y a un suspense puissant et incroyable. Non. Mais, il y a beaucoup d'humour. À un moment donné, un des personnages doit abattre un pont. On est en 62, c'est important. Et dans, il y a le petit air de « Hello, le soleil brille, brille, brille ». Pourquoi ? Parce qu'avant, il y avait le pont de la rivière Kouai. Donc, autant vous dire qu'on traite les choses. À un moment donné, l'un des titans, on le traite de Casanova. Cherchez l'erreur, il y a plusieurs.

spiègle, c'est malicieux, c'est drôle comme tout. Et ce qu'il y a dans ce film, non seulement vous avez Goliano Djamma, mais vous avez les bonus à la fin. Alors, vous avez déjà toute l'histoire qu'on peut vous dire sur l'histoire des péplums. Ça, c'est vraiment très très intéressant. Et puis, vous avez aussi, j'ai beaucoup beaucoup aimé, vous avez entre autres un interview de Ariane Mouchkine, parce que le père d'Ariane Mouchkine était l'un des producteurs, et son père lui a dit, bah, viens en Espagne. Donc elle a dit, à l'époque j'étais un peu stop, c'était un autre cinéma que j'aimais, mais bon, d'être avec mon père. Elle raconte à quel point Giuliano Gemma était charmant, parce que tout le monde dit, et que Pedro Armendáriz, qui fait le roi Cadmos, c'était une star d'origine mexicaine, que l'on voit entre autres dans James Bond, dans Bon Baiser de Russie. Alors là, il fait un crétois, il a fait un italien. Dans Bon Baiser de Russie, il fait un turc. Why not? À l'époque, on n'était pas à ça. Après, Omar Sharif a bien fait un russe, c'est vous dire. Et quel beau russe, d'ailleurs, le docteur Zhivago, que j'ai tellement aimé. Et donc, on a, après Stéphane Lacombe, qui nous fait un panorama un petit peu de tout ça, on a Laurent Aknin, qui nous raconte un peu et l'histoire des péplums et du film. Voilà, ce film est édité pour la première fois en Blu-ray, une version restaurée, vous pouvez l'avoir en italien ou en français, mais quand vous êtes en français, vous avez un petit passage en italien, mais c'est vraiment pas gênant du tout. Il y a des moments vraiment très drôles, parce que c'est fait avec sérieux, sans être sérieux, et c'est un moment, finalement c'est super familial, nous on l'a regardé ensemble, on a trouvé très bien, et il faut dire que Gemma et Tessari, c'est quand même Tessari qui a fait accéder au vedettariat Giuliano Gemma, ils ont une belle comparaison, ils se sont fait je crois à peu près 8 films, et n'oublions pas que Duccio Tessari a fait un film dont nous avons parlé ici, qui est méconnu, justement, qui est un excellent film policier, qui s'appelle Big Guns avec Alain Delon, qui est remarquable, et c'est lui qui a fait le Zorro avec Alain Delon, et à l'époque Zorro était tombé un petit peu en désuétude. Le Zorro avec Alain Delon a eu un succès phénoménal, et Delon à l'époque avait dit qu'il avait fait ce film pour son fils, et voilà, ben, nous on avait bien aimé, parce que bon, il faut quand même. Donc Les Titans, c'est Rimini édition, et dans un des petits rôles, il y a Gérard Setti qui fait un muet. Or, Gérard Setti, qui est un comédien français, se faisait connaître parce que il se transformait, il se costumait avec un costume de ville, avec sa cravate, il faisait un turban, il faisait des trucs, il retournait sa veste. C'était très très très drôle, et là, il est aussi très drôle. Donc, Les Titans, si vous voulez passer un bon moment, je vous le recommande, on ne peut plus, et surtout regardez bien les bonus, parce que ils valent le coup. Donc avec Les Titans, je vous ai donné un esprit, on peut dire, prime sautier, mais surtout on a envie de fraîcheur. Oui, on va passer une chanson qui a eu un succès phénoménal de François de Gelt, qui était non seulement un beau gosse, mais il chantait très bien. Alors c'est dans le désordre, l'amour, la mer, mais non, c'est pas le film avec Jamel Debbouze, c'est une chanson qui va vous donner, ah, oh, les embruns, que c'est beau, on écoute.

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1: Alors, le Festival d'Avignon commence là, tout de suite, et il y a tellement de spectacles, plus de 1600 ou 1900 spectacles, c'est de la folie maintenant, le off, carrément. Donc, je vais vous donner quelques petites idées, et ce sera ensuite des spectacles qu'on pourra revoir. Il y a l'Auberge du Père Tranquille, c'est une création d'après le roman de Philippe Carrel, qui est un auteur belge, mais il se soigne. Il n'y a pas de problème. L'adaptation a été faite par Martin Loisillon et la mise en scène est de Nicolas Rigas. Alors, on est dans une auberge un petit peu perdue dans les Ardennes. Et c'est dirigé par un père et sa fille. Voilà. C'est un personnage un peu casanier. Et surtout, il est parfois une sorte d'inquiétude. Il n'aime pas écouter les informations, tout ça. Alors, le côté... hôtel, bon, il n'y a pas beaucoup de monde, mais leur restaurant marche bien, parce que sa fille, visiblement, fait bien la cuisine, et puis, c'est une jolie petite blonde, charmante, et tout ça. Puis, un soir de tempête, quelqu'un frappe, et c'est un jeune homme qui demande une chambre, il est un peu perdu, bon, il est accepté, naturellement, bon. Et il prend pension, il dit qu'il est architecte, qui vient de Porto, Portugal, voilà, et qu'il est venu en vacances. Alors, le père, qui est quand même quelqu'un d'assez méfiant, parce qu'il a quand même fait mettre des barreaux à la fenêtre de la chambre de sa fille, bon, voilà, le trouve un petit peu bizarre. Bon, il va se faire de grandes promenades dans la forêt, dans la montagne. La jeune femme est tout à fait séduite par ce joli petit blond, tout ça. Puis, enfin, elle a quelqu'un de son âge à qui parler. Mais le père, lui, est très soupçonneux. Il lui interdit de parler de leur passé, où ils avaient une plantation. Non, il lui dit, faut que tu ne parles pas de notre passé, tu parles que d'ici. Mais petit à petit, on se demande, mais qui est ce jeune homme? Est-il vraiment ce qu'il dit? Est-il vraiment un architecte portugais? Et en prenant son passeport pour remplir ses livres, il voit qu'il vient du Costa Mala. Je vois la mine interloquée de mon réalisateur qui dit, le Costa Mala, mais où c'est? Mais je n'en sais rien. C'est inventé par l'auteur. Le Costa Mala qui a été ravagé par une révolution et tout de suite, notre aubergiste devient très méfiant, il prend un revolver, il menace le jeune homme. Que vient-il faire? Alors, que se passe-t-il? Quels sont ces trois personnages? On va être transporté dans une autre histoire 20 ans plus tôt, même beaucoup plus tôt. Que s'est-il passé au Costa Mala? Mais qui sont ces personnages? Eh bien, je ne vous le dirai pas. Non, parce que faut aller voir l'Auberge du Père Tranquille. Très bien interprété et avec une création sonore qui nous met dans une ambiance, je le signe par là-bas, Lazare Loubec, ça s'appelle l'Auberge du Père Tranquille et vous pourrez le retrouver au Festival d'Avignon à la Luna. La Luna, c'est vraiment, si vous n'êtes jamais allé à Avignon, la Luna, ça fait partie des théâtres où on sait que ils prennent pas que le fric des compagnies, ils prennent pas n'importe quelle compagnie, hein, parce que c'est toujours très très réglementé et c'est bien. Autre spectacle que j'ai adoré, c'est le Boléro, Maurice Ravel, Ida Rubinstein, une histoire. Bon, ici à la radio, ils se foutent de moi parce que tout le monde sait que si on n'aime pas Ravel, on revient pas ici. C'est mon musicien préféré. Alors, Ida Rubinstein, déjà, elle, c'est un personnage incroyable. Elle vient d'une très riche famille juive en Russie, très riche, et elle s'est retrouvée orpheline. Et finalement, je pense que d'avoir été orpheline, ça l'a un peu sauvée des affres de la révolution russe plus tard, puisque elle est confiée à une tante, donc elle se retrouve en France, elle a une éducation incroyable, elle adore l'art, et elle devient une danseuse éprise de mécénat et de danse. Et elle est passionnée par Ravel, qui est un compositeur tout à fait incroyable, qui abat avec son ami Stravinsky les colonnes de la musique bien établie, font plein de nouveautés, tout ça. Et Ida va écrire à Ravel, à Saint-Germain. Mais Ravel, quand il écrit, il répond pas. Il peut être un peu sauvage, hein, Ravel, un peu ermite dans ses écritures. Mais petit à petit, il va y avoir une histoire qui va se créer entre eux, et entre autres, cette Madame Rubinstein, Ida Rubinstein, va être la commanditaire. Est-ce qu'on dit commanditatrice, moi enfin, du fameux Boléro, l'œuvre de Ravel connue dans le monde entier. Il faut que vous sachiez, ah là maintenant tout de suite, il y a un Boléro qui joue dans le monde, au moins. C'est l'œuvre musicale la plus jouée au monde. Voilà. Donc c'est voilà. Et va y avoir, elle va faire une chorégraphie incroyable. Alors, il y a deux comédiens sur scène qui sont vraiment, c'est Mina Po Pavichevi qui fait Ida Rubinstein et Antoine Séguin qui a fait ce spectacle d'après cette correspondance. Moi, ce que j'ai apprécié, c'est premièrement, on a des costumes, parce que Ida Rubinstein, c'était une femme très riche, qui a été proche également des ballets russes de Diaghilev, elle a été proche de Nijinsky, mais elle aimait la mode, elle était... voilà. Mais cette femme riche, il faut dire que pendant la guerre, elle a été infirmière, hein. Elle s'est donnée sans compter pour aider les gens. Et après la guerre, où Ravel a tout fait d'ailleurs pour participer à la guerre, mais il était très petit. Et donc au début, ça ne passait pas, il aurait voulu être dans l'aviation, mais ça passait pas. Mais il a participé à la guerre, et ça, faut le dire aussi, beaucoup d'artistes se sont jetés, n'ont pas été des planqués, alors que des amis ont essayé de le planquer, mais il est arrivé, hop, il voulait pas être planqué du tout. Et donc, le Boléro est créé. Scandale et succès immense, et ce que j'ai trouvé formidable, c'est que Mina Po Pavichevi fait la chorégraphie. Donc, je dois dire que ça a été formidable, un énorme succès pour ce très beau spectacle que je reverrai avec plaisir, parce que nous l'avons vu avec une chaleur terrible. Alors, ils nous ont plaint, nous, public, d'ailleurs j'ai pété mon éventail ce soir-là, mais eux, je les plaignais parce que eux ont eu très très chaud. Donc j'aimerais le revoir dans des conditions atmosphériques différentes, mais avec toutes ces conditions un peu difficiles, je l'ai vu et c'était. Et il faut vous dire que mardi soir, ça a été la fin du mois Molière, mois exceptionnel, une cuvée formidable, parce qu'il y a eu énormément de créations, et on a fini en beauté avec la reprise de La Belle Hélène et des garçons de ces malfaisants que sont Nicolas Rigas et Martin Louzéillon et toute leur troupe. On a ri, mais c'était éblouissant. Le maire était là et bravo. Versailles, ils ont de la chance d'avoir un maire comme Monsieur de Mazière, parce que c'est un intellectuel. Il aime le théâtre et il aime tous les théâtres. Donc, il renonce pas à rire, il renonce pas au théâtre de recherche. Et pendant un mois, on a vu des spectacles formidables dont beaucoup seront donnés au Festival d'Avignon. Beaucoup ont été créés pendant ce mois Molière. Je vous parlais tout à l'heure d'un des spectacles que j'ai vu formidable sur Marilyn Monroe, et pourtant j'y allais, je vais vous dire, en traînant les pieds, et j'ai bien fait de me forcer, comme quoi se forcer, c'est toujours très très bien. Donc, on va faire une pause avec ma Gajpati préférée, un autre titre que j'adore.

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1: Voilà, donc je vous ai dit tout à l'heure qu'au mois Molière, je suis allée voir encore une Marilyn, mais cette fois-ci la vraie. Bon, la vie de Marilyn me fait tellement de peine. Je trouve que cette fille, elle était tellement malheureuse. Alors quelqu'un me disait, oui, mais bon, enfin, c'est pas facile d'être une star. Et elle a eu quand même un début de vie, une mère qui était folle, un père qui la battait, elle a été abusée, elle a été battue. Donc franchement, et finalement, le cinéma l'a un peu sauvée. Après, avec ses hommes, ses différents maris, DiMaggio l'a roué de coups, Arthur Miller après l'a un peu méprisé. Bon, c'est pas quelqu'un qui a été très heureux. Mais Marilyn, quand on la voit, elle avait quelque chose de délicieux, naturellement. Et là, c'est Alice Darceau qui a eu l'idée de ce spectacle. Elle en a parlé à Sophie Forte, et Sophie Forte a écrit et mis en scène ce formidable spectacle. D'abord, ça commence par Marilyn qui arrive, poum poum, qui chante, et déjà, Alice Darceau chante très bien. Et après, elle se déshabille, et elle va s'habiller dans la petite Marilyn, qui n'est pas encore blonde, non, elle n'est pas encore blonde, et elle nous fait son parcours, avec deux portants de costume, un fauteuil, un cadre, ils arrivent à nous faire la vie de Marilyn. Sur scène, elle est avec l'excellent Guillaume Nocturne. Au début, on croit que ça va être simplement un guitariste. Ah bah oui, mais quel guitariste! Et c'est un comédien aussi. Il va être Arthur Miller, il va être Yves Montand, il va faire plein de rôles. Il y a quelque chose qui se passe pendant ce spectacle, véritablement. Parce que d'abord, Alice Darceau va chanter les chansons de Marilyn, mais il va y avoir des moments très très très émouvants où Marilyn, elle est pas du tout idiote, hein. Elle a joué les idiotes, mais il faut avoir beaucoup de talent pour jouer les idiotes. Elle a compris que les hommes, finalement, une femme intelligente, ça leur faisait peur, mais qu'une idiote, ils pouvaient être comme ça. Elle raconte les chances et les déboires qu'elle a eus, et on a la musique des Miss Sweet, qui est un film avec Clark Gable. Elle s'est très bien entendue avec Clark Gable, qui était le héros de sa mère, acteur charismatique qui n'est pas que Red Butler dans Autant n'emporte le vent, et puis avec Montgomery Clift. Et quand on voit que ces trois comédiens sont morts très tôt, mais très très tôt, le film a été un bide insensé, et revoyez-le, parce que il y a quelque chose dans ce film, et on se rend compte que Marilyn, parce que ça a été Arthur Miller qui a écrit le scénario, et voilà. Mais Marilyn, bon voilà, elle avait un petit côté, on voit comme elle a souffert pendant du superbe film Certains l'aiment chaud de Billy Wilder. Ça aussi, il faut le voir au moins une fois dans votre vie. Ça, c'est avec Tony Curtis, Jack Lemmon, vraiment c'est extrêmement drôle. Essayez de le voir en VO, puis si vous le voyez pas en VO, vous le voyez en version, hein, en version comme on veut d'ailleurs, parce que je patine en français, en italien, comme vous voulez, ce sont des films. Et là, je vais vous dire que ça a été une ovation. Toute la salle de la cour des écuries de Versailles se sont levées pour ovationner cette jeune femme et son partenaire, parce que le spectacle nous a tous fauchés. Il y a une émotion, il y a une vérité dans ce truc, parce que moi je trouve que le spectacle est généreux. Là, il est à Avignon, au théâtre Essayons à 10h du matin, et à la rentrée, il sera au théâtre Essayons de Paris, et ils viendront en parler, parce que je trouve que c'est l'une des révélations du mois Molière. Franchement, quelle comédienne, quelle chanteuse, elle a une générosité, voilà, elle a une générosité qui m'a vraiment, vraiment séduite. Franchement, alors, je vous dis que c'est le spectacle, j'y allais en traînant les bottes, peut-être pas, parce qu'en ce moment, les bottes, je le sens pas trop, mais bon, en traînant mes chaussures, et vraiment, j'y suis allée parce que je vois tout ce que fait Sophie Forte depuis de nombreuses années, et franchement, il faut aller voir ce spectacle qui est tout à fait remarquable. Donc, c'est une des grandes nouvelles. Si vous avez envie de passer une bonne soirée. Alors déjà les Titans, chez Rimini Édition, vous verrez. Ça, c'est vraiment la scène des trampolines, je vous le recommande. C'est pour moi, c'est la comédie de l'année. Marsupilami. C'est la bande à Fifi. Bon, alors moi, je suis pas une fan de la bande à Fifi, il faut tout de suite vous le dire, mais là, il y a des gags, mais qui sont, mais il y a un truc, j'ai cru que j'allais en mourir tellement ça m'a fait rire. Bon, je me mets toujours au dernier rang au cinéma, mais je me suis levée tellement j'étais coincée, tellement ça me faisait rire. Bon, on a Philippe Lachaud qui interprète David. Alors, on peut pas dire que David soit dans une grande chance en ce moment, non, on le dit pas, hein. Le divorce se passe pas très bien, et il faut dire que David a la poisse. C'est-à-dire qu'on peut le dire, il fait connerie sur connerie. Mais, il adore son petit garçon, Léo, faut dire qu'il est choupiné, et il est toujours amoureux de sa femme. Il faut dire, elle est plutôt, hein, elle est mignonne, hein. Oui, sur le plateau, il faut, oui. Donc, il accepte, pour sauver son emploi, une mission, il doit réceptionner un colis en Amérique latine, peut-être en Palombie, je ne sais pas, mais peut-être tout ça. Et il est affublé de son collègue, qui, comment vous dire, s'il y avait sur l'étel de Richter de la bêtise et des gaffes, je pense qu'il explose, hein, à la bataille de Richter. Stéphane, c'est quand même, il est bené. Est-ce qu'on peut dire un peu con-con ? Oui, on me dit oui, sur le plateau, j'ai mon pôle de supporters qui surpoint. Et alors, il a un colis qu'il ne doit pas ouvrir. Donc, naturellement, le colis est ouvert. Et qu'est-ce qu'il y a dans le colis ? Oh, bébé, Marsupilami, qui est trop choupiné. Moi, j'ai été élevée avec les Marsupilami, donc bon. Bon, alors, naturellement, la croisière qu'ils font vont devenir une croisière catastrophe. Catastrophe. Et sur cette croisière, moi, j'adore le chanteur de charme qui est interprété par Darek Boudali, qui est inouï. Et bébé, il est inouï. Et il y a des guest stars dans ce film. Donc, il va y avoir Jamel Debbouze, qui est un peu le gardien des Marsupilami. Bon, là, il y a des problèmes très nets. Il y a Élodie Fontan, qui est très jolie, quand même reconnaître, et très mignonne. Et il y a Jamel Debbouze, naturellement. Philippe Lachaud, qui est très bien et qui a fait une réalisation. Et il y a des gags, mais à l'appel. Les effets spéciaux sont extraordinaires. Et moi, je dois dire que Didier Bourdon, en motard, en papa motard, ça c'est quand même quelque chose, hein. Il y a Gérard Jugnot aussi, donc il y a des guest stars comme ça, mais vous vous dites, bon là, je suis arrivé à un paroxysme du gag. Non, non, ils arrivent à trouver autre chose. Et le film, lorsque je suis allée voir la salle, c'était une boule de rire. On n'en pouvait plus, vraiment. Et j'ai discuté avec un monsieur, il me fait, bon, j'étais venu obligé par mes gosses, mais ils vont être obligés de revenir le voir avec moi. J'ai dit oui, je suis d'accord avec vous. Alors, c'est chez Pathé Film, voilà, qui fait quand même du bon boulot. Vous avez en bonus le making of, le bêtisier. Alors, le bêtisier, croyez-le bien, ça vaut son pesant de cacahuètes. Vous avez les scènes coupées et vous avez l'entretien avec l'équipe du film. Alors, quand on est avec la bande à Fifi, autant vous dire qu'on rit énormément. Donc voilà, pour moi, c'est le film que j'ai conseillé à plein de gens. Alors on me dit, oh, mais c'est pas pour nous. J'ai stop, allez voir le Marsupilami et ils m'ont téléphoné pour me reprendre. J'avais eu l'année dernière Minecraft, qui était un film que les gens, ils y sont allés, comme le Mandalorian. Et gros coup, j'adore. On dit, ouais, c'est pas... Non, tous ceux qui y sont allés sont comme moi. On a adoré, d'ailleurs. Gros coup, je l'adopte parce que je trouve tout choupiné. C'est un mini Yoda. Il est très, très mignon et j'aime beaucoup. Donc, ça, Marsupilami, je peux vous dire que vous avez une soirée... qui traîne en longueur. Vous mettez le Mercipulami, parce qu'en plus dans ce film où il y a des gags, des gros gags, mais il y a beaucoup de tendresse aussi. Et j'adore lorsque le petit garçon qui est tout, qui adore le Mercipulami, et Bibi et lui à la vie, à la mort, hop. Mais j'adore lorsqu'il lui parle et qu'il lui raconte que lui, son héros préféré, c'est Dragon Ball. Il dit, tu vois, je me suis entraîné parce que Dragon Ball. Bon, alors, pour les ignares qui ne savent pas, c'est un manga super célèbre. Voilà. Dragon Ball, il fait des boules de feu et puis il les jette pour se défendre. Je me suis entraîné, mais je n'y arrive pas. Autant vous dire que Mercipulami, il va faire des boules de feu et c'est mignon comme tout. Donc, je ne sais plus quoi vous dire pour dire d'acheter ce film, que c'est extraordinaire. La technique me dit que j'ai raison. Voilà. Voilà, bah écoutez, comme le temps passe vite avec vous. Alors, on en parlera plus tard, mais il y a Idée Fixe et Les Irréductibles, Goût du Rix et le Mur. Donc, ça fait partie des trucs à côté du célèbre Astérix. C'est Idée Fixe, qui est un adorable petit chien. Lui a créé une bande d'Irréductibles dans Lutèce. Bon, c'est très très drôle. Et c'est le nouvel opus avec 3 aventures. En plus, c'est bien, c'est des petits livres qui sont accessibles, puisqu'ils coûtent 8,99€, pour ne pas dire 9€, mais on vous en parlera plus la prochaine fois, parce que là, le temps a passé si vite en votre compagnie, que je suis obligée de faire un gros bisou à mon réalisateur, parce qu'ils sont tous jolis garçons, sinon ça ne m'intéresse pas, et que vous étiez bien sûr IDFM Radio 98, la radio qui vous aime et qui aime la culture sous toutes ses formes. Merci pour la technique. À la semaine prochaine, si vous le voulez bien.

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1: 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Madonna et Sabrina Carpenter. Bring Your Love, 100% Madonna sur IDFM Radio. Maintenant, nous sommes dans les années 90 avec le tube Vogue.

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Vous écoutez actuellement une émission spéciale consacrée à la chanteuse Madonna. Voici trois tubes sortis dans les années 80. Papa Don't Preach, Open Your Heart, et maintenant Like a Prayer.

Vous avez reconnu Who's That Girl ou encore L'Islap Bonita à l'instant sur IDFM Radio. 100% Madonna avec maintenant l'année 2008. Madonna chante aux côtés de Justin Timberlake.